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4: Nous deviendrons ce que nous avons mangé et nous mangerons ce que nous sommes devenus. C'est la phrase d'introduction à l'exposition Picassiette. Bonsoir à toutes et à tous, vous écoutez l'apérophonie sur Radio Campus 90.8. Et comme vous l'avez peut-être compris, aujourd'hui on va présenter une exposition. Donc l'exposition Picassiette que vous pouvez aller voir depuis le 21 mai et qui est visible jusqu'au 21 juin à la Bifurque. Elle est réalisée par l'association Languille avec la collaboration de 9 artistes et avec moi pour vous en parler. Donc j'ai Simon.
5: Bonjour. Salut.
4: Donc qui est un des membres fondateurs de Languille et qui a également co-réalisé la direction artistique de l'exposition. J'ai Sarah.
6: Salut.
4: Donc qui est au pôle médiation autour de l'exposition. Et Teresa.
7: Salut.
4: Qui est en service civique sur la partie médiation également. Donc est-ce que pour commencer, vous pouvez nous présenter un peu l'association, s'il vous plaît?
5: Je me lance. Languille, c'est une asso qui existe depuis 2022, qu'on a ouverte avec mon ami Quentin. En parallèle de nos activités professionnelles, en fait, c'est vraiment une asso complètement bénévole pour nous à la base. Et en fait, nous, on se retrouvait pas forcément dans les lieux dédiés aux arts contemporains à Grenoble. Et donc, on avait envie d'en créer un qui permettait d'accueillir

0: vraiment ouvrir une salle d'exposition, parce que ça commence par là, et non pas une galerie. Et donc en fait, on s'est retrouvé à la Bifurque, qui est un espace, qui est un collectif en fait d'associations qui est à Grenoble, basé un peu dans le quartier Flaubert, à côté de la MC2, où il se passe énormément de choses différentes, et donc qui permet d'accueillir plein de personnes différentes dans ce même lieu-là. Et ça nous a permis de faire découvrir en fait l'art contemporain à des gens qui en étaient éloignés. Et donc c'est l'objectif premier de l'association, il est là. Il est vraiment de pouvoir se retrouver autour de l'art contemporain sans prise de tête, quoi.
1: Et donc vous faites des expositions temporaires ?
0: Ouais, c'est des expos temporaires. On en fait au moins deux par an. On arrive à les ouvrir à peu près un mois chacune, environ aller 4-5 jours par semaine, plutôt en fin de journée. Et voilà, et à côté de ça, on fait aussi des résidences artistiques qui peuvent être en dehors de Grenoble, qui peuvent être à la montagne, par exemple. On a une résidence qui s'appelle La Montagne Infinie. Mais ça peut arriver aussi qu'on accueille des artistes à Longwy en résidence.
1: Et donc là, vous avez créé une exposition sur la nourriture. Pourquoi ce sujet-là lié à la nourriture ?
2: Ben, peut-être que je peux répondre. Comme l'a dit Simon, l'idée, c'est vraiment de travailler autour de thèmes qui parlent à tout le monde pour que chacun se sente concerné et ait envie de venir découvrir une exposition d'art contemporain. Donc la nourriture, on s'est dit, c'est vraiment ce qui nous rassemble le plus. Et ça parle à tout le monde, quelle que soit la culture, le statut social, le pays. On se retrouve tous autour de la nourriture et du repas, quoi.
1: Oui, il y a peut-être ce truc un peu plus concret avec la nourriture par rapport à une vision de l'art contemporain qui est quand même assez étriquée, par exemple du carré noir sur fond blanc, des trucs comme ça. Mmh. Et où on a un truc un peu plus concret avec la nourriture pour les gens qui sont un peu braqués de l'art contemporain.
2: Mmh. On peut quand même, je pense, investiguer le sujet de la nourriture à travers un prisme assez conceptuel et faire qu'on n'y comprend rien. Mais on a essayé de trouver des œuvres, des artistes qui travaillent, qui ont chacun des médiums différents et qui pourraient vraiment toucher tout le monde. Donc en fait, on a pensé cette exposition aussi à travers les cinq sens. L'idée, c'est qu'on puisse être stimulé, que si on est plus habitué à utiliser notre regard, on trouve des choses à regarder, mais si on aime le son, on trouve des choses à écouter. Puis si on aime manger, à l'exposition Picassiette, on trouve aussi des choses à manger.
1: Vous avez des petites dégustations aussi dans l'expo. Mm-hmm. C'est bien, vous avez anticipé ma question sur les cinq sens. J'ai lu sur le site, cet éveil des cinq sens, c'est rare d'avoir des expositions où on peut toucher et manger les œuvres.
2: Mm-hmm. Ben on peut même aller plus loin. Peut-être que Tréza, t'as envie de parler un peu des ateliers, parce qu'on va même plus loin que de manger et toucher.
3: En effet, on aime bien avoir des temps d'activation des œuvres, ou aussi appeler les ateliers du jeudi, ou des petits moments où en fait on va faire un focus sur une des œuvres exposées. Et ça peut être bien autour de... du fromage et donc du goût et du toucher, ou alors on peut faire une dégustation à l'aveugle, et là c'est et le goûter et l'ouïe aussi, puisque nous avons des œuvres sonores comme Sarah et Simon disaient, des dessins, même de l'élaboration de pain. En fait, on essaye vraiment de ne pas faire que tous les jours soit la même chose, et surtout que les gens apprivoisent le concept d'une œuvre d'art et qu'ils s'affranchissent aussi de cette dimension participative. Parce que bien trop souvent, dans les musées, dans les galeries, dans les centres d'art, c'est la norme surtout ne pas toucher, ce qui a du sens dans un contexte de conservation. Mais du coup, ça contribue beaucoup... dans chacun, dans l'idée qu'on a de l'art, à un truc éloigné. On ne peut pas l'attendre, on ne peut pas le toucher, on ne peut pas l'expérimenter. Donc forcément, ça crée ce rapport froid. Et nous, on essaye vraiment de changer un petit peu ça.
1: Merci. En termes du coup de programme, vous avez des ateliers tous les jeudis soirs ?

0: Exactement, qui commence à peu près vers 17h30. Et nous faisons aussi, par exemple, des activités en dehors, là plus largement dans le cadre de l'Anguille. Donc Simon, il parlait du programme de résidence, mais nous faisons aussi des concerts gratuits le vendredi soir à l'extérieur. On les appelle les live sessions, et où on programme des artistes qui viennent du coin. Je pense que le groupe qui est venu de plus loin, c'est Lyon. Mais on aime bien donner cette plateforme aux petits artistes, pareil, et tout est gratuit.
1: Et justement, pardon, je complète sur ces live sessions parce que c'est l'occasion. On a une artiste qui vient d'un peu plus loin dans 2 semaines
0: Ah.
1: pour la fin de l'exposition qui s'appelle Ivan. Et en fait, ce concert qui vient au moment de la clôture de l'expo, il a sens parce que Ivan, elle propose un concert qui est performé et en fait qui est cuisiné. Donc elle a sorti un projet qui s'appelle Freud vit au Far West. Et Ivan, qui dans la vie qui est infirmière en psychiatrie, qui est cantinière, mais qui est aussi chanteuse, elle a écrit un projet musical qui est une fiction autour de Freud qui se serait isolé au Far West pour ouvrir une boulangerie. Et donc c'est un prétexte pour elle pour cuisiner sur scène. Voilà.
2: Trop bien.
1: Et donc elle vient le... Ce sera le 19 juin à la Bifurque dès 19h. Et en plus, c'est gratuit parce que tous les concerts, les live sessions sont gratuites, comme l'exposition est gratuite aussi.
2: Est-ce qu'elle est accessible à tous et toutes, aux enfants y compris?
1: Complètement.
3: Oui, il n'y a
2: Super.
3: vraiment pas de barrière, de limite. Aucune limite n'est présente pour venir dans cette exposition. On adapte aussi. Donc nous, on a voulu qu'elle soit inclusive, donc que tout le monde puisse venir, quel que soit l'âge. On adapte toutes les visites aussi aux âges des participants. Et donc les ateliers du jeudi soir dont parlait Tréza sont pareil, accessibles aux enfants jusqu'aux plus âgés, pour un public qui soit francophone ou non. Et l'idée, c'est, comme le disait Simon, c'est vraiment se faire rencontrer des mondes. Et là où Ivan fait se rencontrer la musique et la cuisine, nous, dans la salle d'exposition, il y a plein d'endroits en fait où les gens se rencontrent pour parler recettes, où les gens se rencontrent pour faire du pain sur une œuvre d'art. Et c'est vraiment l'idée, quoi. On veut se décaler de juste on ne touche pas, comme tu disais, Tréza, on est silencieux, on ne se parle pas et on lit le petit cartel qui a la légende qui est en dessous du tableau, quoi. C'est beaucoup plus pédagogique, quoi.
0: En fait, une des missions du service civique que propose l'Anguille, c'est vraiment de contribuer à cet aller vers et à ce dialogue horizontal afin d'essayer que les gens comprennent un peu mieux et qu'ils se sentent plus légitimes, entre guillemets, parce que bon, tout le monde est légitime, mais dans le monde de l'art, c'est un peu plus complexe. Et en fait, dans l'exposition, donc si vous allez la visiter, vous remarquerez qu'il n'y a pas de cartel. Et ça, c'est vraiment pour mettre tout le monde sur un pied d'égalité. Donc vous savez, les cartels, c'est les petites informations en bas à droite du tableau qui disent l'artiste, l'année de production, nanana. Et donc, si en fait vous voulez en apprendre plus sur les œuvres, nous sommes là pour vous donner quelques éléments de contexte. Et ça enlève, bah voilà, cette barrière du texte, cette barrière de la hauteur, de l'âge, et ça crée beaucoup plus une relation de confiance.
2: Et d'ailleurs, en parlant des œuvres, ça me fait rebondir avec ma question sur comment est-ce que vous avez choisi les artistes qui exposaient? Est-ce que c'était des gens que vous connaissiez? Est-ce que c'est des gens qui vous intéressaient par leur travail? Je vais poser beaucoup de questions d'un coup. Est-ce que c'est des gens qui travaillent déjà avec ce thème de la nourriture ou est-ce que vous leur avez proposé cette direction artistique-là et ils ont été emballés, ils se sont dit allez, let's go dans le projet, par exemple?
1: En fait, cette expo-là, donc nous, ça fait longtemps qu'on a envie de faire une expo sur le grand thème de la cuisine. En fait, l'Anguille, on cherche toujours à avoir des espèces de grands thèmes parce que c'est des bonnes portes d'entrée pour tout le monde, quoi. Et donc celle-ci, ça fait un petit moment qu'on y réfléchit. Ça doit faire maintenant bien 2 ans, et du coup ça fait au moins 2 ans qu'on se note, en fait on se note des artistes qu'on a vus lors d'expositions ou alors dont on a entendu parler. Donc après, à la fin, on est une espèce de grande liste, et puis on essaie de mettre les œuvres en rapport les unes avec les autres, et on contacte les artistes. Là, parmi les artistes, il y en a quand même pas mal qui investissent principalement le champ culinaire dans leur recherche artistique. Il y en a quand même pas mal, mais pas toutes et tous. Il y en a qui, juste pour le fun... D'ailleurs, la cuisine n'est pas l'élément central de l'œuvre, mais un peu mis dans cette pièce-là, en rapport avec les autres, finalement, c'est ça qui en ressort. Je pense, par exemple, à une œuvre qui est aussi interactive, qui est un radiateur très spécial.
3: Attention, spoil.
1: Je dirais pas tout, mais c'est un radiateur très spécial qui s'appelle Pop. Et ce radiateur-là, il est à l'entrée de la salle d'exposition, mais de prime abord, il parle pas tant de cuisine que ça. Mais dans l'exposition, bah, finalement, il va créer un peu une forme de pensée là-dessus, ou en tout cas une interaction qui nous fait penser à quelque chose qui est en relation avec les autres œuvres et donc la cuisine. Et puis ensuite, les artistes, on va les chercher à l'échelle nationale et même internationale. Par exemple, on a un artiste qui est anglo-colombien et qui réside à Londres. Mais voilà, on l'a trouvé, enfin, il a été proposé par une personne qui était aussi à la direction artistique. Et voilà, et nous on aime bien justement aller chercher des artistes aussi à l'international, notamment sur des sujets comme ça qui en fait sont hyper intéressants à réfléchir à une échelle très très grande, quoi. Et pour ajouter sur la direction artistique et comment on l'aborde à Languille, nous, de plus en plus, en fait, on s'efforce d'avoir une direction artistique qui est ouverte et horizontale et avec plein d'entrées, quoi. Donc là, par exemple, sur celle-ci, on a quand même réfléchi au moins à peu près à quatre la direction artistique, quoi. Le choix des artistes, de discuter. Et pour nous, ça commence par là, en fait. Je dirais que la direction artistique, elle commence par une discussion sur le sujet.
2: Très bien. Et est-ce que vous pouvez, parce qu'il y a quand même 9 artistes différents sur cette exposition, est-ce que vous pouvez nous les présenter brièvement et un peu ce qu'ils font, si vous vous souvenez de tous les artistes?
3: On peut en faire un chacun.
1: On en fait un chacun.
3: Okay. Ouais. Allez. Alors on est passé à 8 artistes.
2: Ok.
3: Au final, 8 artistes qui viennent de France, de Belgique et de Colombie. Moi, je peux présenter Jérémy Doliac, qui est un artiste français de Grenoble, donc qui n'habite pas très loin de la Bifurque. Et Jérémy qui a proposé cette œuvre qui s'appelle le Radiateur Pop, et qui nous surprend tout au long de la visite, parce qu'il s'active. Il s'active tout seul et on déambule avec lui. C'est moi qui vais finir par spoiler. Voilà, peut-être pas dire plus, sauf ouais. Si tu veux compléter, parce que les 8, ça va faire beaucoup.
1: Non, c'est bien.
0: Oui. Moi, je peux présenter l'œuvre d'un duo d'artistes belges qui s'appelle Marshall et le Shérif, que j'apprécie particulièrement parce que c'est un tableau avec un petit twist, un petit peu, une petite surprise, pareil. Car il s'agit d'un tableau interactif, et si vous comprenez pas trop comment, si vous arrivez pas à imaginer ça dans votre tête, il faut venir voir à la Bifurque, puisque c'est un tableau qui va bouger avec nous, les contenus vont évoluer. Il s'agit de fleurs fanées et de fruits pourris, et lorsqu'on s'y approche, ça change. Je vous dirai pas trop comment.
1: Moi, je vais vous parler de Clélia Berthier, qui est une artiste qui est basée à Nantes et qui est une artiste particulièrement qui axe sa recherche particulièrement sur la gourmandise et la convivialité. Et en fait, qui nous a envoyé une sorte de dispositif, c'est une desserte en inox sur laquelle on a cuisiné pendant le vernissage et on continue de cuisiner tous les jeudis.
3: On peut continuer avec Pierre Boggio, donc qui pour cette exposition s'est associé avec Clélia Berthier, entre autres. et qui est un artiste de Lyon et qui, lui, sa recherche est centrée sur ce qui se transmet autour de la cuisine. Donc, qu'est-ce qui se transmet de génération en génération dans la cuisine ? Il y a des recettes, il y a les ustensiles. Donc, il fait tout un travail comme ça, assez design autour des recettes et des céramiques. Et si vous venez voir l'exposition, vous pouvez faire votre propre carnet de recettes avec les recettes de Pierre Baudieu.
0: Mmh. Et ben, moi, je vais continuer avec Camille Orlandini, qui du coup a aussi fait une œuvre en collaboration donc avec Cléla Berthier et Pierre Baudieu. Et Camille, elle est basée en Bretagne aussi, si je ne me trompe pas.
1: Oui, tout à fait.
0: Oui. Et elle va s'intéresser, pareil, à la transformation de la matière, mais plus dans un rapport du savoir-faire. Qu'est-ce qu'elle sait la main ? Elle va aller interroger des paysans ou des bergers pour précisément produire des formes qui après prennent la forme de livrets ou d'entretiens, d'interviews qu'on peut écouter dans des casques ou même des papiers peints.
1: Eh bien moi je vais vous parler de Benjamin Mouly, qui est un artiste... qui est plutôt dans le sucré que dans le salé. Et en fait, il fait des sculptures en sucre. Et il était basé à Marseille. Là, il va bouger dans le bassin Genevois. Je l'ai rencontré dans son atelier. C'était une super rencontre. Et donc là, dans l'exposition, il propose à la fois une sculpture en sucre et puis un film, en fait, d'un directeur d'une usine de fabrication de sucre à base de betterave et qui raconte un peu comment en fait on fait du sucre.
3: Mmh. Et pour terminer, il y a David Vélez qui est un artiste colombien qui vit en Grande-Bretagne et nous a envoyé on l'avait déjà dit
1: non c'est le bon
3: qui nous a envoyé ses œuvres pour cette exposition, donc une œuvre qui tourne autour d'un album qui s'appelle Capsicum, musique contre le racisme. Donc une œuvre immersive, sonore, puisqu'on voulait toucher à tous les sens, et dégustative, car on peut déguster pendant qu'on écoute. Une œuvre autour de l'art culinaire indien. Voilà, j'en dirai pas plus parce que je suis pas bonne en spoil. Ouais. Trop bonne en spoil.
2: On s'arrête avant de trop en dire.
3: Ouais.
2: Et du coup, vous questionnez donc la relation par rapport à l'art, mais vous questionnez aussi la relation qu'ont les gens par rapport à la nourriture dans cette exposition. Est-ce que vous avez déjà eu des retours par rapport à ça, vu que vous êtes... ça a déjà commencé depuis le 21 mai. Est-ce que vous avez eu des retours par rapport à cette exposition et à ce qu'elle transmet aux gens ?
0: Alors moi, quelque chose qui m'a beaucoup interpellée, ça a été... par exemple, donc, dans cette œuvre faite à six mains, il y a des légumes lactofermentés. Vraiment, il faut que vous veniez parce que c'est une œuvre très complexe avec beaucoup d'objets qu'on ne peut pas tous décrire ici. Mais il y a des bocaux de légumes lactofermentés. Donc, c'est une méthode de conservation de légumes par fermentation. Il n'y a pas de lait dedans. Ça porte mal son nom. Et en fait... on a remarqué que beaucoup de gens ne connaissent pas ce que c'est comme méthode. Et il se trouve qu'elle a été largement oubliée de nos jours, puisque vu que la fermentation se crée avec des bonnes bactéries, entre guillemets, c'est très difficile à industrialiser, parce que c'est très difficile à garder la main dessus, à contrôler à grande échelle, et donc c'est beaucoup plus facile de tout stériliser, hop, tout tuer. Et c'est une méthode de conservation qui est en train de se perdre actuellement. Donc c'est hyper facile à faire, c'est avec une saumure, c'est de l'eau et du sel. Et les gens, quand ils se demandent qu'est-ce que c'est ces bocaux et qu'on leur explique cette méthode, ils se disent « Ah bon, mais pourtant ça a l'air tellement facile et on a déjà eu des gens qui sont partis en se disant « Moi je vais faire ça à la maison ». Donc vraiment un des retours qu'on a pu avoir, c'est vraiment de essayer de réaliser et vouloir être un peu plus souverain avec sa propre nourriture. Parce qu'en effet, on dépend de très grosses chaînes d'alimentation qui sont assez opaques, assez obscures. Et ça fait réfléchir aux gens sur qu'est-ce qu'on mange et pourquoi on le mange.
3: Mmh. Il y a aussi peut-être ajouter, en fait, pour le moment, sauf vous qui nous écoutez et qui viendrez exprès pour l'exposition, le public qui vient et qui rentre dans la salle d'exposition de l'Anguille est un public qui vient à la bifurque en premier. Il vient pour faire du skate, il vient pour boire un coup, il vient pour faire son marché. Et donc il y a plein de personnes qui passent le pas de la porte du musée sans savoir qu'ils allaient tomber dans un espace d'art contemporain. Et j'ai trouvé aussi qu'il y a des personnes qui étaient assez surprises en bien parce qu'elles, un, elles ne l'avaient pas prévu dans leur journée, et deux, parce qu'on rentre petit à petit dans l'exposition et au fur et à mesure qu'on découvre les œuvres, arrivent des questions. Et en fait, il y a plein de discussions qui se créent dans la salle d'exposition. Il y a une grande table, les gens s'attablent, échangent entre elles et eux. Et il y a beaucoup de retours positifs, dans le sens où j'avais pas pensé les choses comme ça, j'avais jamais vu une œuvre faite de cette matière. Ouais, j'aurais jamais pensé qu'on pouvait parler de ce sujet de cette manière-là. Et ça, c'est vraiment... ouais, je pense à un groupe, là, il y a deux jours, qui est venu, un groupe de cinq adultes, qui était vraiment... C'était la première fois qu'ils rentraient dans une salle d'exposition d'art contemporain. Et c'était vraiment... Waouh, merci, on a fait un voyage. Et on s'attendait pas du tout à ça, quoi. Parce qu'ils avaient aussi les... comme on dit quand on a...
2: L'a priori.
3: Ouais, les a priori sur l'art contemporain. Et... Donc ouais, il y a aussi beaucoup de retours sur ça.
1: Et puis aussi, ce qui est chouette, c'est que c'est un bon prétexte pour parler de cuisine, quoi. Et bah, y a des personnes qui vont partager des recettes, en fait, ou alors des émotions qui sont liées à des repas qu'elles ont eus avec telle ou telle personne... Et ça, c'est super enrichissant, quoi, parce que ça travaille aussi une autre forme de mémoire.
2: Il y a un peu ce truc que vous disiez au début, qui nous lie tous, c'est le fait de manger, quoi. Mm-hmm. On a tous un peu ça en commun, enfin, obligés pour vivre, quoi. Et du coup, c'est vrai qu'il y a une notion de partage avec l'expo que vous avez créée et tout le thème au global. Et donc, je vais rappeler un peu les horaires. Donc, il me semble que c'est du... Vous me rattrapez si je dis une bêtise. Il me semble que c'est donc du mardi au vendredi de 16h à 20h et que le samedi c'est de midi à 16h.
3: Alors ça varie un peu. C'est effectivement correct, du mardi au vendredi de 16h à 20h, avec chaque jeudi un atelier d'expérimentation autour d'une œuvre. Et on va ouvrir pendant les brocantes, en fait, à la bifurque. Donc là, dimanche 7 et dimanche 21, on va ouvrir de 14 à 18 heures. Et samedi 15, si c'est bien le 15, 13. Samedi 13, aussi de 14 à 18 heures.
2: Ok.
3: On a mis des... Sinon, on retrouve tout en ligne sur notre site ou sur le Instagram L'Anguille.
2: Et très bien. Et vous, donc, on a la chance de vous avoir pendant l'exposition pour nous expliquer les œuvres et guider un peu les gens.
0: En effet, c'est moi et une autre service civique qui s'appelle Julie. Mais y a aussi Sarah qui est souvent avec nous. Et nous pouvons avoir des petits invités de temps en temps. Par exemple, lors du vernissage, nous avons eu la chance d'avoir des artistes... trois des artistes qui ont participé, donc Pierre Baudio et Camille Orlandini et puis Jérémy Toliac. Oui, voilà.
2: Est-ce que vous avez quelque chose à rajouter à part venez voir l'exposition si on vous a donné envie?
3: Oui, venez nous voir à l'exposition si ça vous donne envie, ça c'est sûr.
0: L'Instagram c'est -du-bas l'anguille. Il n'y a pas d'apostrophe, c'est l'anguille.
1: C'est ça, tout attaché.
0: Mm-hmm.
2: Et ben, si c'est tout bon à tout le monde, je vais vous souhaiter une bonne soirée sur Radio Campus 90.8. Vous avez bien écouté l'apérophonie. Merci beaucoup, Liam, d'avoir fait la technique.
3: Merci.
1: Merci.
0: Merci.
2: Et à très bientôt.
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5: Bonjour à tous, ici Hugo de Radio Campus Montpellier pour Univox. Dans cet épisode, j'ai souhaité me pencher sur l'accès à la culture dans un contexte particulier, celui du milieu carcéral. Avant toute chose, petit point vocabulaire. La culture se définit comme l'ensemble des connaissances, des pratiques, des arts, des valeurs et des traditions qui façonnent une société ou un groupe humain. Elle permet aux individus de comprendre le monde, de développer leur esprit critique et de créer du lien avec les autres. Nous allons voir ensemble, à travers diverses interviews, le rôle essentiel que cette dernière peut jouer, les potentielles difficultés à y accéder ou encore comment elle est mise en place et tout cela en milieu carcéral. J'ai donc tendu le micro en premier lieu à Lucie Alidière, maître de conférence en sciences du langage au sein du laboratoire L'Humain de l'université Paul Valéry de Montpellier. Elle est spécialisée dans l'étude des interactions pédagogiques dans des contextes dits contraints.
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6: Bonjour, je travaille en tant que maître de conférence en sciences du langage au laboratoire de recherche L'Humain et également donc au sein de l'Institut des technosciences de l'information et de la communication. Mes travaux de recherche s'inscrivent essentiellement dans l'étude des interactions pédagogiques dans des contextes fortement contraints. Et en tout premier lieu, celui de la prison.
5: Quelle place occupe la culture aujourd'hui en milieu carcéral ?
6: Alors, pendant très très longtemps, la culture, comme l'enseignement, est une activité qui font l'objet en fait, de dispositifs dans tous les établissements pénitentiaires en France, avec au sein des établissements, des services dédiés, hein, des actions qui sont donc faites en détention, qui sont relayées et souvent qui sont chapeautées par les services pénitentiaires d'insertion et de probation. Il y a aussi tout un tissu associatif qui agit pour la promotion et le développement de la culture en milieu carcéral. Depuis maintenant 2 ans, la culture a été érigée au rang d'activité ludique, ce qui a eu pour effet notamment de bon nombre de crispations, des coupes budgétaires, donc un ralentissement assez, je dirais même un gros frein mis sur le développement de ces actions en milieu carcéral, alors même qu'on sait au même titre que l'accès à l'éducation, que ces activités-là sont essentielles, d'une part parce qu'elles permettent d'occuper le temps de la détention, d'autre part évidemment parce que ces signes d'ouverture vers l'extérieur, ces signes également de possibilités et de situations qui vont permettre la rencontre avec un tissu associatif, des artistes, des institutions.

0: À partir du moment où on développe ce type d'activité avec les personnes en détention. Les freins, ils sont aussi en fait liés aux formes d'éducation à la culture qu'on a reçues ou pas. En l'occurrence, pour une grande partie de la population, cet accès à la culture, il n'a pas été possible, ou il a été fortement contraint bien avant l'entrée en prison. Donc, si pour beaucoup, il s'agit souvent de première fois hein, d'accès à des formes artistiques, à des rencontres, à des productions, hein, puisqu'on très souvent dans les actions qui sont développées, évidemment, on vient mobiliser les personnes incarcérées. Donc, on a ce type d'action, voilà, qui permet à des moments précis de cet accès-là à des personnes ouais, qui ont très peu eu en fait la possibilité de se rendre dans des musées avant, dans des expositions. Donc il y a une forme d'acculturation à la culture, quoi.
1: Comment se construisent les programmes culturels en détention? Qui en est à l'origine et qui y prend part?
0: Alors, on a des institutions comme la DRAC, comme le DISP, comme la Ligue de l'enseignement et tout un réseau associatif qui impulse diverses actions. Y participent à la fois pour l'organisation, mais aussi pour les aspects financiers, donc les services pénitentiaires d'insertion et de probation. Et évidemment, ils sont systématiquement associés, les directions d'établissements pénitentiaires qui vont donner les autorisations d'entrée, de sortie, de déroulement des événements et qui vont également être là pour sélectionner les personnes détenues qui vont juger aptes à une participation collective, voilà, au déroulement de quelque chose de collectif et sur du long terme. À l'intérieur même des établissements, il y a des services hein, qui coordonnent l'action culturelle. Donc on a un coordinateur et une petite équipe qui va justement bah, favoriser en fonction des années telle ou telle thématique, faire travailler telle et telle association et fédérer comme ça, tout en devant évidemment composer avec les budgets qui sont mis à leur disposition.
1: Est-ce qu'il y a des formes artistiques qui sont plus présentes ou peut-être plus efficaces que d'autres?
0: Alors, certaines formes artistiques comme la pratique de l'éloquence ou la pratique théâtrale sont quand même beaucoup développées. On pourrait également parler de la pratique de l'écriture. Et donc, il y a beaucoup d'ateliers qui sont proposés sur la pratique de l'écriture, le fait de se raconter ou tout simplement l'écriture voilà, qui consiste un peu à partir de thèmes, à écrire de manière spontanée, voilà, sans direction particulière. D'autres formes aussi, comme notamment la pratique de la peinture et des fresques plus particulièrement, ça aussi, ça se développe, c'est beaucoup développé dans ce secteur-là. Et après, on a ponctuellement, on le sait notamment par les médias, eh bien, il y a des acteurs, des actrices, des humoristes qui interviennent de manière très ponctuelle en prison et qui bah, voilà, permettent aussi l'occasion de se représenter la culture, d'assister à un petit concert, hein, d'assister à une expo, d'assister à une représentation de théâtre.
1: Que se passe-t-il après la sortie et est-ce qu'il y a une continuité dans cet accès à la culture ou est-ce qu'au contraire, on a une rupture?
0: Cette continuité, dans les faits, a beaucoup de mal effectivement, à se mettre en œuvre, puisque lorsqu'on sort, le principal souci, c'est le logement, c'est le travail, c'est le lien avec la famille et l'entourage proche. Donc, évidemment que cet accès à la culture est en arrière-plan. Je pense après que pour beaucoup de personnes qui arrivent à maintenir et développer ce lien, c'est parce qu'il y a une appétence qui était avant la prison ou qui s'est développée pendant la détention. Mais en tout cas, les institutions culturelles aujourd'hui mettent énormément de choses en œuvre pour faciliter et proposer cet accès.
2: 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Nous allons maintenant à la rencontre de Yacine Yayaoui à Wake Up Café. L'association Wake Up Café accompagne des personnes détenues ou sortant de prison afin de les aider à

0: réussir leur réinsertion sociale et professionnelle sans récidive. Grâce à un suivi humain, des ateliers, une communauté d'entraide et un accompagnement vers l'emploi, elle aide les Wakers à reconstruire leur vie et retrouver leur place dans la société. Yacine a rencontré la culture en prison grâce à son frère, et c'est ce qui lui a permis de s'en sortir à la suite d'un long processus personnel. Il s'appuie aujourd'hui sur son histoire pour sensibiliser les Wakers à la culture. On l'écoute tout de suite.
1: Alors moi je m'appelle Yacine, je suis responsable pédagogique à Wake Up Café, l'association de réinsertion de détenus en lutte contre la récidive évidemment. Alors avant ça j'ai travaillé dans les musées parisiens, donc j'ai travaillé à la Réunion des musées nationaux pendant deux ans aussi au musée Picasso avec le président Laurent Lebon qui m'avait embauché à l'époque puisque j'ai un parcours atypique puisque j'ai connu la détention. Et j'ai fait une longue peine. Dans mon parcours, j'ai été condamné à 15 ans de réclusion criminelle. Sur 15 ans, j'ai fait 8 ans et j'ai préparé ma conditionnelle. Ensuite, j'ai travaillé dans les musées. Voilà, et c'est comme ça mon parcours de la prison au musée et des musées à l'association.
0: En prison, tu as découvert et tu as eu accès à la culture sous plusieurs formes. Est-ce que tu peux m'en parler un petit peu et me dire comment tu l'utilises aujourd'hui et comment tu essaies de la transmettre ?
1: Moi, je fais attention à ça parce que la culture, avec un grand C, on peut mettre tout dedans. Hein, mais évidemment, la théologie, la peinture, la musique, la politique, tout est culture, on peut dire. Mais comment j'en suis arrivé dedans ? Alors, c'est que le savoir, c'est un long processus. C'est pas comme ça. On peut pas atterrir comme ça par la culture du jour au lendemain. Comme ça, ça a été un long processus de curiosité, de sensibilité, de douleur aussi. Puisque tu souffres et puis tu te poses des questions existentielles. J'avais perdu un frère de la maladie à l'époque, du cancer, et qui était d'une vieille génération, qui écoutait Brel, Brassens, Léo Ferré, Jean Ferrat, Serge Reggiani, etc., qui m'a transmis tous ces grands auteurs. Et c'est comme ça que je suis rentré en immersion dans la grande culture et la grande littérature. Très, très simplement, hein, je peux dire, par exemple, si... puisqu'on est au pays de Brassens, hein, on n'est pas loin de Sète, quand Brassens parlait de Paul Valéry, dans sa chanson « Supplique pour un enterrement de Sète » sur la plage de Sète, moi j'allais chercher à la bibliothèque qui était Paul Valéry. Et donc je fais un travail comme ça, d'une sorte d'archéologie un peu du savoir, pour reprendre les termes de Foucault. Je creuse, j'ouvre des portes dans les chansons, et je m'intéresse un peu à la culture. Alors comment j'y suis arrivé, ça a été difficile parce que c'est dur de lire quand tu as quitté l'école en cinquième comme moi. Mais j'ai voulu faire un pari de pouvoir m'élever et un peu casser les barrières des classes sociales. Et d'aller chercher un peu la culture par le haut et pas par le bas. Et donc les grands auteurs m'intéressaient. Et donc voilà, donc pour le faire très rapidement, j'ai emmagasiné beaucoup de savoir en prison. J'ai beaucoup lu. Je me suis enfermé dans la littérature, la peinture, la philo, etc. Je me suis cultivé alors seul, hein, puisque j'ai un dictionnaire et de la curiosité et des livres. Et ensuite, j'ai capitalisé ce savoir, je l'ai cristallisé et matérialisé par un travail. Et aujourd'hui, je transmets, où je travaille à Wake Up Café, je transmets mon savoir. Alors je vulgarise le savoir évidemment, hein. je vais pas arriver comme ça, surtout avec ce qu'on appelle les Wakers, ceux qui sont à Wake Up Café. Je vais pas arriver comme ça en disant voilà, je vais vous parler de Victor Hugo, ça ne marche pas. Je vais pas d'abord parler des vies obscures de ces grands artistes. Je vous donne un exemple, je vais faire un atelier demain sur par exemple Caravage. Comment je vais faire ? Je vais pas leur dire je vais vous parler du clair-obscur et de la Renaissance, ça ils s'en foutent, ça pénètre pas. Par contre, si je pars de la vie de Caravage, qui a été une vie de voyou. Donc si je leur parle d'abord de ça, sa mort, c'est des hameçons. Et tu fais la même chose par exemple avec Verlaine, qui a tiré sur Arthur Rimbaud. Et ensuite je monte en crescendo, tout doucement, par dose homéopathique, et je les amène vers une culture classique. Et c'est comme ça que ça marche. Alors ou demain, si je vais parler même de Versailles, par exemple. Alors Versailles, c'est un peu différent. Je vais vous parler d'un homme qui s'appelle Nicolas Fouquet, qui a pris perpétuité, parce qu'il s'est opposé au roi. Et tout doucement, en fait, je monte vers la culture classique de Versailles. Voilà, sans qu'ils s'en aperçoivent. D'ailleurs, il y a même un détenu, un Waker, qui m'a dit « Ouais, mais c'est de la faute à Colbert. C'est Colbert, c'est pas Louis XIV, c'est Colbert qui a poussé, Louis XIV à enfermer Fouquet. » Et voilà, ça a marché. Et j'étais content de ça.
0: Est-ce que tu as observé du coup des effets concrets sur la motivation ou sur le parcours des Wakers ?
1: Oui. Alors, c'est en même temps, moi, je sers d'exemple, hein, de lanterne un petit peu. puisqu'ils se disent aussi donc s'il lui est arrivé, avec ce qui lui est arrivé, pourquoi son long parcours qui a été difficile, il a réussi à s'en sortir, comment il a fait. Alors moi j'arrive, je le fais pas avec une prétention, parce que je fais très attention avec le savoir pour pas être condescendant, et donc j'explique mon parcours en disant qu'il y a quand même des grandes difficultés. D'ailleurs je reprends un peu le terme d'un penseur qui disait il n'y a pas d'entrée en culture sans exil de soi. Et moi, je leur dis, faut sortir de sa condition. Je veux dire, là, t'es sûr de toi, t'es bourré de certitude, il faut sortir de ça pour pouvoir essayer d'ouvrir notre porte. Et ensuite, vers l'altérité et déconstruire le rapport à ce qu'on a été dans la délinquance, le rapport à l'argent.
0: Tout à l'heure, tu me parlais un peu voilà, du coup, de la connaissance qui permettait de renverser un peu les classes sociales. Est-ce que... la culture, voilà, au sens large, ça permet aussi donc, de créer un lien avec la société, de pouvoir s'y réintégrer, et comment ?
1: Comme on dit, réduire les mots, c'est réduire la pensée. Et si tu élargis le domaine de la pensée par la culture, par les mots, alors évidemment, ça ne remplit pas le frigo, hein, ce n'est pas concret, mais ça te donne une dignité intérieure. Et à partir du moment où ça te donne une dignité intérieure, tu n'as moins de complexe vis-à-vis d'une société où le savoir a été pratiquement kidnappé. Le savoir est kidnappé dans une société où l'élite, alors c'est pas moi qui le dis, hein, même Bourdieu en parle hein, dans le déterminisme social, etc., ou même quand il parle de la fréquentation des musées, etc. Donc, cette façon de l'entre-soi, je leur dis, il faut aller le chercher, il faut chercher le savoir pour pouvoir casser ça, pour pouvoir appartenir un peu à une société et d'essayer de prendre sa place. Et ça passe par les mots. Plus tu t'enrichis avec les mots, plus tu t'enrichis à la curiosité, plus tu t'ouvres au monde, et plus tu as plus de facilité ensuite à pouvoir retrouver un travail, de poser, parce que c'est important hein, de se présenter devant un employeur, de savoir parler, savoir structurer un texte, savoir discuter, savoir parler. Tout ça, ça fait partie de la culture et des mots.
0: Si on parle un peu du coup du contexte donc des centres de détention, est-ce qu'il y a des freins à l'accès à la culture pour les détenus en prison, et peut-être quels sont-ils ?
1: Le problème pour moi, c'est pas parce qu'on met tout sur l'administration pénitentiaire, pour moi c'est pas que ça, c'est un problème bien en amont. C'est un problème qui est sociétal, hein, parce que, pour le coup, je vais reprendre un peu ce que disait Régis Debray, hein, il parlait de la déculturation d'une société. Et donc, ce n'est pas qu'en prison qu'il y a un manque de culture, c'est aussi dans une société où tout va très vite. Et donc, je dirais que cette dictature de l'instant, cette ultra-consommation, et ce que disait Régis Debray, lui disait, en gros, que... on était dans une perte de l'élaboration du langage, puisqu'on s'exprime moins bien qu'avant, et qu'il ne fallait pas confondre aussi la connaissance et l'information. Et qu'aujourd'hui, on est dans une société d'information, ça va très vite. La connaissance, ça demande une lenteur méditative. Et donc, moi, je dis que la culture en prison, évidemment que c'est très difficile d'y arriver, mais même dehors. Et ça commence dehors, d'ailleurs. Et c'est pour ça que moi, je dis aux wakers, je leur dis tous les jours, hein, je leur dis ne vous faites pas avoir par cette ultra-consommation qui mène à la décadence. Et même Pasolini, d'ailleurs, le grand écrivain italien, qui disait « il y a des prisons sans murs ». C'est ça le système de l'ultra-consommation. C'est des prisons sans murs. Voilà. Donc il faut s'échapper de ça, parce que l'argent est roi en prison. Les gens pensent qu'il y a une véritable idéologie qui vient de l'extérieur, évidemment, hein, mais qui est à l'intérieur, qui, pour ceux qui sont dans cette déshérence culturelle, ou ceux qui sont vraiment dans une misère affective ou même misère sociale, pour eux, l'argent est roi. C'est l'argent avant tout, qui va permettre de t'acheter une dignité, et mais ce qui est faux. C'est la culture qui permet de donner une dignité. Puisque plus tu t'enrichis, plus tu développes en toi une force, et plus tu te débarrasses de ce qu'on appelle l'inutile, et de garder l'utile.
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0: Je suis finalement allé voir Yann et Kevin, deux Wakers, qui m'ont raconté leur expérience de la culture en prison.
3: Moi je m'appelle Yann, j'ai 25 ans. Je suis arrivé à Wake Up Café exactement le 11 février 2026. J'ai connu Wake Up Café par une association qui s'appelle le 10, qui est une association spéciale pour les jeunes consommateurs, où il y a des éducateurs spécialisés pour les addictions. Et ils m'ont orienté vers Wake Up Café cet été quand j'étais en vacances à Montpellier. Je me suis rendu à Wake Up Café, j'ai eu un premier entretien avec eux, ça s'est super bien passé. Et depuis ce jour, je suis tous les jours à Wake Up Café.
0: Quand tu étais en détention, tu avais accès à de la culture, tu sais, culture au sens large, comme on disait, ça peut être des livres, musique, des films, du sport, enfin peu importe. Est-ce que tu avais accès à ça ?
3: Bah alors le sport, on pouvait le faire en promenade. Ensuite, également dans certains modules de la prison, comme par exemple le module respect, qui est pour les détenus en général corrects ou les détenus qui travaillent. T'as des salles de sport où tu peux faire du sport, bien sûr. La musique, bah on a la télévision en cellule où bon, on n'a pas le droit, mais on a les téléphones. Donc la musique, évidemment, on y a accès. Voilà, je veux dire, on n'est pas privé de la culture. On a une bibliothèque. On est, enfin, franchement, pour une prison, on a quand même accès à beaucoup de choses.
0: Et est-ce que du coup, bah, cette culture au sens large, elle a joué un rôle pour toi en prison ou pas forcément?
3: Bah, personnellement, moi, j'ai beaucoup regardé la télé en prison, des documentaires. Donc ouais, je me suis pas mal cultivé en prison. J'ai lu des livres, j'ai vu des films qui m'ont sensibilisé sur certaines choses, sur certains actes que, par exemple, j'aurais pu commettre ou que j'ai déjà commis.
0: Et est-ce que peut-être des fois la culture, comme tu disais, tu as lu des livres, des documentaires surtout, est-ce que des fois ça t'aide un peu à garder un lien avec l'extérieur?
3: Dans la vie sociale, peut-être, je dirais que oui, parce que par exemple, je dis ah, bah tiens, je connais ce livre, puis on en parle, et puis ça peut ouvrir des sujets de discussion. Ça prouve qu'on a un petit peu de culture générale aussi.
0: Et est-ce que du coup, tu as déjà participé à des activités culturelles, c'est qui étaient proposées par la prison? Je sais que des fois, il y a des ateliers d'écriture, des ateliers de musique, théâtre.
3: Ateliers d'écriture, non, mais après, j'ai quand même suivi un suivi scolaire. Pour me faire une petite remise à niveau en détention. Donc, on a fait du français, des maths, de l'histoire géo. Bon, même si c'est des choses que je savais déjà faire, au moins c'est des choses qu'on m'a rappelées et que maintenant, qui me servent dans la vie de tous les jours. Hein, c'est la culture générale, hein, tout simplement.
0: Et est-ce que tu penses que la culture, ça peut t'aider, je sais pas, à la réinsertion ou c'est quelque chose que tu peux continuer une fois que t'es dehors ou c'est quelque chose auquel tu penses plus forcément ou t'as d'autres préoccupations?
3: Le sport, ça m'a motivé. Maintenant, je fais pas mal de sport. Enfin, j'en fais au moins deux fois par semaine. Mais après, oui, j'ai pas vraiment autre chose à penser en ce moment, comme trouver un logement, trouver un emploi. J'ai pas mal de démarches à effectuer. J'ai des démarches de soins qui sont obligatoires, j'ai des démarches professionnelles qui sont obligatoires, j'ai des rendez-vous avec conseillers pénitentiaires d'insertion qui sont obligatoires également.
4: Donc, moi c'est Kevin, puis j'ai rencontré Wake Up Café en détention quand j'étais à Bois d'Arcy, du coup durant l'année 2024 et 2025. Ensuite, à ma sortie de détention, j'ai rejoint Wake Up Café à Montpellier via mon aménagement de peine du coup, et voilà, du coup je suis en semi-liberté et je suis suivi par Wake Up Café.
0: Est-ce que tu peux me dire si pendant ta détention tu as eu accès à la culture au sens large, la musique, livres, cinéma?
4: Alors pour être tout à fait honnête, on a la télé en prison, mais on a aussi sans se cacher des téléphones, du coup niveau accès à la culture, oui, on y a accès. Après c'est l'envie de s'y intéresser qui peut être un peu plus compliqué à avoir. Ouais, après la culture en prison est accessible.
0: Et du coup, cette accessibilité, ça te semblait suffisant ou peut-être c'était un peu limité des fois et pourquoi?
4: Alors, l'accessibilité est suffisante, mais en fait, il faut la demander. Et en fait, personne, enfin, il n'y a pas grand monde en prison qui va te pousser à t'intéresser à la culture. Du coup, le choix doit venir un peu parfois de soi-même. Et du coup, voilà. Mais après, ça reste relativement accessible quand tu fais les démarches qu'il faut.
0: Et dans ton cas, est-ce que tu peux me dire quel rôle a joué la culture pour toi au quotidien?
4: Alors, j'ai beaucoup lu quand j'étais en détention, plus que le reste d'ailleurs. Du coup, ça te permet de s'évader, entre autres. Après, pour être plus terre à terre, tu vas augmenter ton vocabulaire, ton langage, ton parler. Ça te permet de voir. Même, de toute façon, tu fais des choses que tu n'aurais pas fait dehors. Du coup, il y a des bouquins que je lisais pas avant, que par exemple j'ai lus. Puis même, ça m'a apporté pas mal de choses aussi vis-à-vis de la détention. Le fait que je participe au prix Goncourt des détenus, ça m'a apporté. C'est pas cool d'en parler, mais en vrai, ça a beaucoup servi pour les remises de peine. Et du coup, après, ouais, si, c'est quand même intéressant, ça aide à passer le temps.
0: Est-ce que tu viens de me dire que oui, mais est-ce que tu as participé à des activités culturelles comme les ateliers d'écriture et en l'occurrence, ouais, le prix Goncourt? Et est-ce que tu peux me détailler un peu ce que c'est? Et voilà.
4: Alors pour le prix Goncourt, on avait, c'est comme la sélection du Goncourt dehors, du coup c'est 14 livres à lire sur l'espace de 2 mois et demi, c'est les mêmes que la sélection Goncourt des lycéens ou du grand public, du coup on a les mêmes choix à faire. Ensuite de ça, on a eu des délibérations à la bibliothèque Georges Pompidou. Et pareil, on avait une sortie culturelle à l'Académie française, où on avait pu voir les académiciens, on en a vu trois, et visiter globalement l'Académie française. Ensuite de ça, les ateliers en détention. Après, par contre, mis à part le prix Goncourt, c'est vrai qu'il n'y en a pas tant que ça qui sont proposés pour style atelier d'écriture ou quoi, ou même Eloquentia, par exemple, à Bois d'Arcy, on ne l'a pas. T'as pas de concours d'éloquence comme ça. Sinon, après, t'as tout ce qui est activité culturelle un peu plus large, style échec ou ciné-débat, etc. Du coup, voilà, c'est des activités qui sont intéressantes à faire, mais en fait, les détenus vont faire ça beaucoup pour s'occuper. Du coup, après, faut trouver les bons avec qui en parler, etc. Et du coup, voilà, après, tu te crées ça crée une sorte de communauté avec des mecs qui font en général les mêmes activités. Et du coup, après, ces mecs-là s'en sortent ensemble en général.
0: Est-ce que tu penses que la culture, elle peut réellement aider à la réinsertion après la prison, et pourquoi, ou peut-être à l'inverse, pas forcément, parce que quand on sort on a d'autres préoccupations, voilà.
4: Alors ouais, la culture peut aider parce que forcément quand tu tombes en prison, après ça dépend toujours pourquoi tu y es, les circonstances, etc. Mais l'avantage, si on peut appeler ça un avantage, c'est que forcément vu que t'es pas dans ton univers, familier ou quoi, tu vas t'intéresser beaucoup plus à ce qui t'entoure autour de toi. Du coup, si t'as accès à la culture et que les gens te chauffent un petit peu à t'y intéresser, tu peux littéralement changer ta vision du monde juste en t'intéressant justement aux autres ou à ce qui t'entoure un peu plus. Ouais.
0: Du coup, les activités culturelles, est-ce que tu peux me dire comment elles sont perçues par les détenus en général ? Est-ce qu'il y a un intérêt ou c'est plutôt une indifférence ?
4: Pour être tout à fait honnête, quoi qu'il arrive, c'est comme n'importe quelle activité en détention. La plupart des mecs font des activités pour avoir ce qu'on appelle les remises de peine supplémentaires, les RPS. Que ce soit le sport, que ce soit toutes sortes d'activités, le travail, les formations, quoi. De base, il y en a très peu qui vont s'intéresser à ça pour ce que c'est réellement. C'est vraiment de base pour s'entendre plus globalement et prouver qu'on a fait quelque chose en détention. Après, il y en a qui s'y intéressent vraiment et qui vont vraiment en retirer quelque chose. Mais c'est pas les plus nombreux.
0: Et est-ce que t'as certaines expériences culturelles que t'as vécues là-bas qui t'ont marqué durablement ?
4: Je vais encore en parler encore une fois, mais le prix Goncourt des détenus, mine de rien, c'était quand même une sacrée expérience parce qu'après, ça te fait voir... Déjà, ça te permet de sortir un petit peu du milieu carcéral quand t'es en permission. Bon, même s'il y a les surveillants qui te suivent ou quoi, hein, c'est pas trop... T'es encore enfermé, quoi. Sinon, oui, ça te permet quand même de voir différentes choses. Ça te permet de rencontrer aussi d'autres détenus de d'autres prisons qui sont là aussi pour la même thématique. Du coup, c'est pas mal, ouais. Ça permet de s'ouvrir un petit peu. Après, une activité aussi qui m'a beaucoup marqué quand j'étais en détention, c'était le théâtre, parce que j'en fais jamais. J'en avais jamais fait. Là, c'était une bonne occasion avec que des mecs en plus qui pensent pas faire ça du tout, du coup après ça crée une bonne cohésion, on s'amuse bien.
0: Est-ce que tu vois les nouvelles technologies du numérique comme internet, les tablettes, les télévisions, ça change un peu l'accès à la culture en prison selon toi ?
4: Alors officiellement, vu qu'on n'est pas censé avoir internet, officiellement je te dirais non, mais officieusement concrètement oui. Alors le truc c'est que on a tous un téléphone en prison, on va pas se mentir, et le truc c'est que c'est peut-être ça aussi qui bloque la culture quelque part, parce que forcément si t'as ton téléphone t'es toujours en contact avec le monde extérieur, t'es toujours en contact avec ce qui t'a fait tomber en général ou tes problèmes de dehors. Du coup c'est en soi, l'accès à la communication à l'extérieur est un frein pour s'intéresser justement aux nouveaux types de culture ou quoi, parce que tu vas rester dans ton milieu. Si t'as ton téléphone, tu t'en fous. Après, tu sors pas de ta cellule ou quoi, tu vas faire ta peine, mais tu vas parler encore avec le même mec de dehors. Quand tu vas sortir, t'auras les mêmes objectifs qu'avant.
0: 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Malgré les freins administratifs qui existent parfois en prison, le véritable enjeu dépasse largement les murs de l'établissement pénitentiaire. La difficulté d'accès à la culture touche aussi une partie de la société à l'extérieur, où les inégalités sociales, économiques et éducatives éloignent déjà de nombreuses personnes des pratiques culturelles. Pourtant, la culture en prison joue un rôle essentiel. Elle permet de recréer du lien, de développer l'esprit critique, de reprendre confiance en soi et d'envisager une réinsertion plus durable. La prison ne fait souvent que refléter ses exclusions préexistantes et les accentuer davantage. Ainsi, la question de l'accès à la culture interroge non seulement les institutions, mais aussi la place que chacun accorde à la curiosité, au savoir et au partage culturel dans la société.
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voyons. 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
4: Bonjour à toutes et tous, je suis Lilio, étudiant en relais santé, et vous êtes bien sur Radio Campus, le 98.8. En octobre, lors de la première émission des étudiants relais santé, nous évoquions l'impact du lien social sur la santé mentale, et du coup ça nous a donné envie d'explorer davantage des pratiques de soins, notamment du soin qui fait du lien. Et donc aujourd'hui, on va parler de la thérapie communautaire intégrative, qu'on peut appeler TCI. Donc je suis accompagnée de deux invités. Déjà, Jo, bonjour.
5: Bonjour.
4: Tu es diplômée en médecine chinoise. Tu exerces actuellement au Café Santé, un lieu de soins alternatifs et à prix libre à Grenoble. Mmh. Swan, bonjour.
6: Bonjour.
4: Tu es écrivain public dans une maison des habitants de la ville de Grenoble et vous êtes également tous les deux militants dans plusieurs collectifs et associations grenobloises. En plus de cela, vous êtes tous les deux formés à animer des rondes d'écoute en thérapie communautaire intégrative. Et ensemble, vous proposiez avec l'association La Quête 38, une association de santé mentale pour les personnes LGBTQIA+, actuellement en pause, des rondes d'écoute en TCI pour les personnes queer. Donc dans un premier temps, on va définir qu'est-ce que c'est la thérapie communautaire intégrative, puis on va voir en quoi est-ce qu'elle peut être nécessaire.

0: On est toujours dans l'apérophonie sur Radio Campus Grenoble. On parle de la thérapie communautaire intégrative. Donc pour commencer, Joe, j'aimerais savoir comment tu as découvert la thérapie communautaire intégrative et comment est-ce que toi, tu viendrais la définir?
1: Alors, moi, c'est Swan, ici présent, qui m'en a parlé à une réunion, ou peut-être t'en parleras plus après, Swan, mais une réunion du GNOUP. Et voilà. Et du coup, on a monté un petit crew, on voulait faire ça dans le cadre du GNOUP à la base. Et on est allé se former ensemble à quatre. Voilà. Et comme ça, comment j'ai connu et comment je le définirais.
0: Ouais.
1: Pour moi, c'est une genre de forme de groupe de parole avec un cadre un peu différent où tous les savoirs sont légitimes, que ce soit des savoirs universitaires ou des savoirs expérientiels. Et même plutôt en général dans ce genre de cercle, les savoirs expérientiels sont plus efficaces pour aider les personnes.
0: Et toi, Swan, comment est-ce que tu as découvert la thérapie communautaire intégrative et aussi en quoi consiste votre rôle en tant que personne qui vient l'animer?
2: Alors moi, c'est un peu rigolo, c'est que j'ai découvert la méthode au coin d'une photocopieuse. Je travaillais en intérim dans une association et à un moment, je suis passée, j'ai vu une feuille avec des dates de formation qui étaient prévues très prochainement, quoi, en 2023, si je ne dis pas de bêtises. Et du coup, j'en ai parlé à quelques personnes, dont Joe, au sein du GNOUP. GNOUP qui a un projet de centre social autogéré avec tout plein d'activités. On cherche un lieu depuis 2 ans et on a une soirée de soutien le 6 juin au 102, voilà, instant promo. Mais du coup, j'ai découvert comme ça, j'ai fait quelques petites recherches et je me suis dit ça peut être sympa de se former à la thérapie communautaire intégrative. Donc voilà, comme disait Joe, on a monté un crew, on est allé se former à 4. Et au final, comme on n'a pas encore de lieu avec le GNOUP, on propose ça plutôt dans le cadre du Café Santé avec la Quête 38. Voilà.
0: Et donc du coup, pendant votre formation, vous avez appris à les encadrer. Et du coup, c'est quoi exactement que vous faites en tant que personne encadrant ces moments-là?
2: Nous, notre rôle, c'est de proposer un cadre avec des règles qui peuvent être discutées, complétées par le reste des participants, participantes. Et je dirais que oui, notre rôle, c'est de faciliter les échanges, de pouvoir ramener au cadre si nécessaire, tout en ayant confiance dans la fluidité des échanges entre les personnes, puisque les personnes partent de leur expérience et de ce qu'elles ont envie d'amener dans le groupe. Voilà, en sachant que même si on a notre casquette animation de ronde d'écoute, on peut tout à fait à un moment donné retirer cette casquette-là pour la laisser à l'autre personne du binôme et partager notre propre expérience. C'est assez horizontal en fait comme méthode. Et voilà.
0: Et du coup, là, vous avez utilisé plusieurs fois le terme ronde. Donc c'est ce terme-là qu'on utilise pour parler de ça. Pourquoi est-ce qu'il est choisi ?
1: Bon, j'imagine parce que on est en rond. Et que du coup, dans un cercle, personne n'est en avant, personne n'est en arrière. Et voilà, j'imagine ce genre de symbole. Mais j'ai l'impression que c'est aussi parce que ça parle plus. Parce que TCI, thérapie communautaire intégrative, rien que le nom, j'imagine ça peut faire peur à beaucoup de gens. Genre, qu'est-ce que c'est que cette histoire? On va m'intégrer.
0: C'est vrai que rendre d'écoute, c'est plus pas.

0: l'accompagnement des personnes face à leurs difficultés. Et donc, il s'est rendu compte que les personnes, par elles-mêmes, avaient pris l'initiative de se regrouper dans un endroit de la favela pour échanger leur expérience et les stratégies mises en place pour surmonter leurs difficultés. Et donc, de là, il a un peu élaboré un protocole assez clair avec 6 ou 7 étapes très définies, dont on pourra parler du coup pour parler du déroulement d'une ronde, quoi.
1: Est-ce que tu as quelque chose à rajouter ou est-ce qu'on peut enchaîner sur comment ça se déroule ?
2: Non, je pense qu'on peut enchaîner.
0: du coup, la première étape, c'est un temps d'accueil où on présente un peu ce que c'est la TCI, d'où ça vient, à quoi ça sert, et où on propose des règles d'un cadre général pour que ce cadre soit suffisamment sécurisant, bienveillant pour tous. Ensuite, il y a une étape où... n'importe quel participant ou participante du groupe peut proposer une situation problème, donc quelque chose qui lui pèse, qui a des impacts concrets sur sa vie, sur sa santé mentale, avant que le groupe ne retienne qu'une seule situation. Donc il y a un vote qui est fait, on peut voter pour sa propre situation aussi. Et ensuite, la situation problème qui est retenue, on considère qu'elle appartient à tout le groupe. Après, il y a un temps de contextualisation, où la personne dont on a retenu la situation va parler un peu plus en détail de ce qui lui pose souci, et où les autres personnes vont lui poser plein de questions pour bien comprendre les tenants aboutissants, les enjeux. Donc ça, c'est la troisième étape. La quatrième étape, c'est la partie, c'est le cœur vraiment de la ronde, c'est ce qui prend le plus de temps, ce à quoi on laisse le plus de temps, c'est le partage d'expérience. Donc là, la personne dont on a retenu la situation va être un peu... on ne s'adresse plus à elle à ce moment-là, on s'adresse à tout le groupe, ou aux gens qui animent la ronde si c'est plus facile. Et donc là, il y a des partages d'expérience de vécu similaires. Ensuite, il y a un temps de clôture, où on refait groupe, où on propose un petit temps de fin de la ronde. Et après, il y a une étape qu'on appelle l'appréciation de la séance, où on prend les retours des personnes, où on s'intéresse un peu à ce avec quoi elles repartent. Et nous, ce qu'on s'est permis de rajouter avec Jo, c'est une étape à part entière qui est importante pour nous, c'est le partage de ressources. Pour pas laisser les personnes, y compris celles qui avaient proposé une situation qui n'a pas été retenue, pour pas les laisser dans le vent, en fait, et se tenir disponible, très disponible, collectivement, pour donner des ressources.
1: Et vous parliez des règles qui sont du coup posées dans le cadre de ce que c'est une thérapie communautaire intégrative. Donc par exemple, est-ce que sur les moyens dont on s'exprime, sur l'écoute, il y a un cadre prédéfini ? Est-ce que c'est un cadre qui est malléable et qui peut évoluer en fonction des besoins du groupe ? Est-ce qu'il y a des règles qui ne bougent pas et mais on peut venir en rajouter d'autres ? Et si oui, plutôt lesquelles ?
2: J'ai l'impression que plutôt il y a des règles qui ne bougent pas, mais qu'on peut en rajouter. Après, c'est jamais arrivé jusqu'à maintenant qu'il y ait des personnes qui disent « Ah non, moi, cette règle, je peux pas ». Du coup, c'est peut-être aussi pour ça que les règles ne bougent pas. On n'a pas encore eu le cas de dysfonctionnement du cadre. Après, c'est des règles aussi un peu de base, quoi. Enfin,
1: est-ce que tu peux assez communes.
2: Parler pour soi. Ne pas donner de conseils aux autres parce qu'on n'est pas là pour l'intention première c'est partager, c'est pas aider les autres ou leur expliquer comment il faudrait faire et comment ça serait mieux que la situation soit différente. Du coup, pas de grand discours non plus, on n'est pas là pour expliquer la théorie de je sais pas trop quoi. Il y a la confidentialité qui à la base ça je pense c'est nous qui l'avons rajouté parce que dans le premier comme on nous l'a transmis plutôt ce qu'on nous a transmis c'est de dire on peut pas garantir la confidentialité mais nous pour nous on était un peu mal à l'aise avec ça du coup on a fait un entre-deux de on peut partager mais on anonymise. Et du coup, ce qui se passe autour de la ronde, dans les... Enfin, bon, ouais, c'est anonyme.
1: Ça marche.
2: je commence à

0: Et aussi, autre question, est-ce que vous préconisez d'assister à des séances de ronde d'écoute de manière avec un rythme fixe, de manière régulière, ou et si oui, à quelle régularité?
1: Non, non, il n'y a pas de... On préconise rien du tout. C'est vraiment les personnes qui viennent, qui décident si ça leur va, si ça leur va pas. On peut partir pendant une séance, on peut arriver en retard, on peut se lever. Il n'y a pas de contrainte physique spéciale. Voilà, et ça, j'ai l'impression que c'est un peu important aussi pour nous avec Swan.

0: On est toujours dans l'apérophonie sur Radio Campus Grenoble. Nos deux invités sont Joe, thérapeute en médecine chinoise, et Swan.
1: On embrasse les putes.
0: Et Swan, écrivain public. Donc aujourd'hui, on parle de la thérapie communautaire intégrative. On le sait, la santé mentale, c'est un sujet d'actualité. En effet, il faut de bons petits travailleurs pour qu'elles soient en état d'aller travailler. Et pour cause, les chiffres, ils sont quand même vachement alarmants. Donc pour en citer quelques-uns, issus d'une enquête publiée le 2 septembre 2025 par la Mutualité française avec les instituts Montaigne et Théram, un jeune sur quatre, donc 25%, souffre de dépression au moment de l'enquête. Et 39% des jeunes ultramarins sont concernés. Ultramarins, c'est les territoires en dehors de l'Hexagone, en France. Le genre joue également un rôle déterminant. Il y a 27% des jeunes femmes qui présentent des symptômes dépressifs, 22% des jeunes hommes, et il n'y a pas de statistiques qui sont données pour les personnes qui sortent de cette binarité, mais globalement, c'est aussi souvent des personnes très touchées. Et les conditions de vie accentuent encore les écarts. Il y a 47% des jeunes en grande précarité qui souffrent de dépression, soit trois fois plus que les jeunes sans difficulté économique, qui comptent pour 16%. L'écart se retrouve aussi dans le cadre de vie, avec 27% des jeunes urbains qui sont touchés contre 20% des jeunes ruraux. Pour autant, face à tous ces constats, en vrai, les mesures prises, elles échouent à répondre correctement à la crise de santé mentale actuelle. Par exemple, dans les universités, il y a des recommandations internationales qui suggèrent un ratio de 1 psychologue dans l'université pour 1500 étudiants. Déjà, bon. Et avec les 57 000 étudiants de Grenoble, on est plutôt à 1 psychologue pour 10 000 étudiants. Donc non seulement il y a un tabou autour de la santé mentale, en plus il n'y a pas suffisamment de dispo de psychologues, et lorsqu'on en trouve un, il faut qu'il soit accessible économiquement, parce que certes, il y a des dispositifs santé psy étudiants et mon soutien psy, d'ailleurs n'hésitez pas à vous renseigner si vous y êtes éligible, mais c'est pas toujours suffisant, on le sait, c'est pas toujours applicable, et en plus après, il nous faut une compatibilité avec le professionnel de santé, ce qui n'arrive pas toujours non plus. Donc globalement, on nous dit de prendre soin de sa santé mentale, mais c'est pas toujours facile et c'est pas toujours accessible pour tout le monde. Donc face à ce constat qui est pas hyper rassurant, moi ma question pour toi Swan, c'est est-ce que la thérapie communautaire intégrative, elle vient répondre d'une certaine manière à ce manque d'accessibilité ?
1: Ben, j'ai envie de répondre que oui, parce que c'est une initiative qui se veut accessible sans prérequis de ressources financières, sans prérequis de connaissances ou quoi, puisqu'on part vraiment de l'expérience des gens. Après, je pense aussi que c'est important de préciser que ça ne se substitue pas forcément à un accompagnement thérapeutique individuel, puisque là, c'est un cadre collectif qui est proposé, qui ne convient pas forcément à tous, mais qui peut être complémentaire et qui peut suffire peut-être pour certaines personnes. En tout cas, c'est un espace qui se veut accessible, horizontal, et qu'on espère voir se développer. Et c'est l'objectif aussi de l'association qui nous a formés, etc., de promouvoir, de diffuser les rondes d'écoute, et donc en formant des gens, à terme, l'idée c'est de former des rondes, en fait, que les gens qui soient formés portent cette initiative et la fassent connaître et l'appliquent, ouais.
0: Et du coup, venir à une ronde d'écoute, est-ce que c'est payant ? Est-ce que c'est à prix libre ?
2: Non, c'est gratuit.
0: Ça marche. Et aussi, une autre question, est-ce que vous sauriez me dire un peu en quoi est-ce que la thérapie communautaire intégrative, elle va venir différer des accompagnements de psychologues classiques, au moins sur quelques éléments ?
2: Oui. Alors déjà, je pense que la principale différence, c'est comment on traite, et du coup j'imagine comment aussi puisqu'on a des différences de traitement, et du coup ça veut dire qu'on a des différences de vision de la cause. On n'est pas dans une thérapie individuelle du coup. Pour moi, j'ai l'impression que ce que ça signifie de pas être dans une thérapie individuelle, Bon, là, je pars un peu en... Enfin, nous, on n'en a jamais parlé. Je vois que tu me regardes en mode, oulala, qu'est-ce qu'il va dire?
1: J'ai toute confiance.
2: Bon, ça implique deux choses, de ne pas être dans une thérapie individuelle, c'est-à-dire qu'il n'y a pas un thérapeute qui sait, qui a le savoir pour l'autre, l'ascendance, et qui va... expliquer ou donner des... Enfin, je sais que les psys donnent pas des conseils, mais bon, il y a des... souvent des petites orientations. C'est quand même assez facile de savoir qu'est-ce que ton psy pense et qu'est-ce qu'il faudrait que tu fasses, je trouve. Voilà. Il y a pas ce côté descendant. Et je me suis perdue... et du coup, il n'y a pas le côté légitimation, enfin, il n'y a pas un savoir légitime comparé à un autre. Ça, je pense, c'est le deuxième grand point. Ce qui fait qu'il y a finalement une horizontalité dans les rondes, même si on sait, on a conscience que... c'est pas parce qu'on rentre dans une ronde que tout d'un coup on sort de la société et que du coup il va plus y avoir de rapport de pouvoir et il va plus y avoir de, enfin, de rapport de pouvoir dans le sens une existence est plus légitime qu'une autre et donc du coup une manière de parler, d'être, de se comporter qui est plus légitime et plus valorisée. Mais du coup il y a ce, quand même cette, cette envie de diminuer au maximum l'impact des différents positionnements sociaux des personnes. Et j'ai l'impression aussi que ça peut être... Enfin, ça peut faire partie des tensions des fois que nous, quand on réfléchit ou que on, dans l'expérience qu'on vit dans les rondes, qu'à la base, c'est une thérapie communautaire. Du coup, communautaire, ça veut dire... une communauté de personnes qui ont des expériences matérielles proches. Et nous, quand on nous l'a transmis, et ça, je pense, c'est un peu la transformation occidentale de, universaliste française de la méthode, elle a été transmise en, en mixité, quoi. Et pour moi, ça pose quand même d'autres, d'autres enjeux. Et nous, du coup, là, avec Swan, on propose avec la communauté LGBT pour partir du même point et pouvoir élaborer du savoir avec des personnes qui sont situées socialement plus proches de nous. Enfin, même s'il y a beaucoup de différences, hein, je ne veux pas homogénéiser la classe LGBT, hein. Il y a d'énormes différences, qu'on soit racisé ou pas, ou trans ou pas, riche ou pas. Enfin, voilà, il y a plein d'enjeux. Mais il y a quand même un point collectif, quoi. Voilà. Et cette approche de prendre en charge collectivement les problèmes de, psychologiques individuels, pour moi, elle est hyper importante. Parce que j'ai un peu l'impression que dans le collectif, enfin déjà ça désindividualise, donc ça déculpabilise, déresponsabilise, et c'est hyper important. Et il y a quand même des enjeux qui se jouent dans un collectif, et du coup ça permet de travailler des choses plus grandes, enfin plus systémiques, à l'intérieur du collectif. Enfin moi je trouve que c'est un peu un... ouais, je sais pas, un format à l'intermédiaire entre individus et grande société et qui est quand même matériel et est accessible à tous. Et moi, j'y crois beaucoup à ce format collectif, quoi.
0: Et est-ce que, d'après toi, cette pratique, ça vient rassembler savoir scientifique et savoir populaire? Tu t'en disais déjà quelques mots, mais est-ce que tu veux te développer davantage?
2: Bah, je sais pas si ça... J'imagine que ça rassemble savoir scientifique et populaire, mais nous, on n'a pas trop eu accès au savoir scientifique, mis à part la méthode. Du coup, là, on peut dire que c'est savoir scientifique. Après, bon, à la base, théoriquement, le savoir scientifique, c'est censé se baser sur des expériences et c'est censé être relié à l'expérience. Et du coup, n'importe qui est censé pouvoir produire du savoir scientifique. Enfin non, pardon. Là, c'est pas du tout philosophique ce que je dis. Je veux savoir légitime, pas scientifique. mais là, oui, j'ai l'impression. Enfin, je sais pas si ça rassemble, mais en tout cas, ce qui est plus mis en valeur, c'est plutôt le savoir de l'expérience que l'expérience que le savoir froid.
1: Ouais, un petit peu l'idée de si je peux. Oui, je peux. Un peu l'idée de contrer la possibilité d'arguments d'autorité, tu vois, d'arguments qui feraient vraiment pouvoir dans cet espace de ronde d'écoute, puisque du coup ça peut être une critique aussi à apporter au format, au modèle, enfin à l'approche telle qu'elle est pensée, mais on se situe pas socialement, on dit pas exactement d'où on parle dans une ronde. C'est pas que c'est interdit, hein, mais c'est juste que c'est pas forcément pensé comme ça. Et du coup, ça peut occulter certains rapports de pouvoir, mais ça permet aussi de pas venir poser, parce que je suis médecin ou parce que je suis professionnel du social ou du médico-social, ma parole, elle va valoir plus que celle des autres. Et voilà. Et je pense que c'est aussi permis par la règle de parler en son nom, parler en je. Du coup, ça évite les grands discours théoriques, universitaires, voilà.
2: Et aussi, le savoir scientifique légitime, il est aussi source de domination et d'oppression. Et du coup, nous, ce qu'on a envie d'avoir, c'est un cadre qui est sécurisant, où n'importe quelle personne puisse exprimer ce qu'elle a envie et prendre ce qu'elle a envie. Et du coup, on peut pas apporter une place plus importante au savoir universitaire, par exemple.
0: Et Swan, tu le disais un peu, qu'est-ce que l'horizontalité et le groupe, ça permet qu'un rendez-vous psy ne permet pas? On peut parler de lien social, est-ce qu'il y a d'autres choses à évoquer?
1: Mais, au-delà du lien social... pardon,
0: j'étais... Il y a du gros boum boum au sous-sol.
1: Ok, je me focus. Au-delà du lien social, je pense que c'est hyper contenant d'être en groupe. Et que moi, je suis très souvent, quand on a animé des rondes d'écoute, au moment de la clôture, j'ai ressenti beaucoup, enfin, j'ai été très émue. Parce que souvent, les gens font des retours de j'ai amené une situation qui me semblait un peu, enfin, qui me semblait super personnelle et individuelle. Et en fait, de voir la résonance chez les autres, ça fait se sentir tellement moins seul. Y compris quand, par exemple, la situation parle pas du tout de solitude et tout à la base, hein, mais juste la personne se sent un peu seule toute là-dedans. Et en fait, de voir à quel point ça résonne chez d'autres, ça fait du bien. Et je pense que c'est ce que une thérapie avec un ou une psychologue permet pas forcément, parce que les psys, alors mis à part des partis pris en termes de posture et d'approche, hein, et ça doit exister, mais les psys s'exposent pas des éléments de leur propre expérience ou de leur propre vie, ou alors vont un peu se censurer et limiter le fait de le faire. Et je pense que là, du coup, cette horizontalité, c'est n'importe qui peut venir amener sa petite pierre à l'édifice, quoi.
2: Oui, puis c'est un peu comme si on considérait, quand on est en individuel, qu'on est un peu seul au monde, détaché de tout, quoi. Mais en fait, on est en interaction tout le temps, et du coup, pourquoi tout d'un coup, là, il faudrait travailler sur soi tout seul, alors que la grande partie du majorité du temps, on est juste en interaction, en relation, et en... Enfin, c'est comme ça qu'on se construit, qu'on s'identifie, qu'on se... Enfin, c'est bizarre aussi de tout d'un coup revenir juste à soi et d'être seul.
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0: On est toujours dans l'apérophonie sur Radio Campus Grenoble au 90.8. Nos deux invités sont Joe et Swan, tous les deux formés à animer des thérapies communautaires intégratives sous forme de rondes d'écoute. Donc, on parle de santé mentale et Joe, ma question pour toi, c'est quel impact les discriminations, la stigmatisation peuvent-elles avoir sur la santé mentale des individus ?
1: Oh waouh, je me suis fait avoir pour la question. vas-y, répète l'impact de la santé mentale. De bah, quoi ? Des discriminations.
0: Ouais, quand t'es stigmatisé, t'es discriminé, c'est quoi l'impact que ça a sur ta santé mentale ? C'est un peu une. Je me doute que l'impact il est pas positif, mais du coup, pour situer un peu tout ça.
1: Non, c'est super, t'en ressens plus fort. Il y a ce que on appelle le stress minoritaire, par exemple, qui est vécu par les personnes du coup minorisées, que ce soit LGBT, les personnes racialisées, issues de l'immigration, comme vous voulez qu'on dise, et qui est du coup toute la charge mentale. Et simplement le stress d'anticiper constamment les discriminations qui vont probablement arriver et du coup de mettre en place des stratégies diverses et variées pour éviter les discriminations ce qui provoque du stress, qui a des conséquences sur la santé. Ça c'est un aspect, le stress, et il y a aussi quelle image de nous on nous renvoie et du coup quelle image de nous on intègre aussi, que ce soit comme étant des personnes inférieures ou dans certains cas comme des monstres, des personnes contre nature, des personnes hors de l'humanité. Ça fait un peu drama comme je le dis, mais c'est des choses qui quand même existent encore toujours, alors pas pour tout le monde avec une intensité aussi forte, et évidemment comment on se sent ou comment on a l'impression qu'on est, ça a des impacts sur la santé mentale quand c'est négatif quoi. Et on peut devenir un peu fou et un peu hyper angoissé si quoi qu'il arrive, enfin si par nature on est mauvais et on est un monstre, quoi qu'on fasse en fait ça sera nul, et quoi qu'on fasse on peut pas être bien quoi, on est un peu foutu, du coup évidemment tu deviens un peu taré quoi.
0: Forcément, les discriminations, la stigmatisation, elles ne s'arrêtent pas à la porte du cabinet de médecin. Donc du coup, Swan, est-ce que tu saurais nous dire un peu comment est-ce que le fait de les vivre et de les subir, ça peut venir impacter le milieu du soin et son accessibilité ?
2: Un peu comme disait Joe, de par les stratégies que du coup les personnes mettent en place pour éviter des discriminations, soit dans leur répétition, soit dans leur potentialité très probable et plausible dans notre société, quoi. Ça peut passer par de l'évitement et donc des ruptures dans l'accès aux soins. Ça peut passer par le fait de se censurer beaucoup, d'occulter certains pans de sa vie qui pourtant serait important à connaître pour un ou une professionnelle de santé, pour bien accompagner, pour bien prendre en compte certains enjeux. Sauf que on sait le manque de formation, de sensibilisation à ces sujets, notamment les enjeux LGBTQIA+, dans le milieu du soin. Je crois que je réponds pas entièrement, mais c'est ce qui me vient là.
0: C'est carrément. Et pour quelles raisons est-ce que toi et Joe, vous avez décidé de proposer une mixité LGBTQIA+, sur vos rondes d'écoute ?
2: J'ai jamais trop réfléchi. Pour moi, c'était un petit peu une évidence, de par le fait qu'on soit des personnes concernées, qu'on avait envie d'agir pour les nôtres dans notre communauté locale, quoi. Je vais pas trop m'étendre sur l'importance des espaces non mixtes ou en mixité choisie. Je pense qu'il y a des gens qui sont au courant et qui sont déjà convaincus et tout, mais ça nous semble important que le sujet de nos identités de genre, de nos orientations sexuelles, de nos modèles romantiques soit pas une question, ou alors soit une soit OK à être, d'être abordé parce qu'on part avec ce socle commun. On parlait de Joe, voilà, même si ce n'est pas un tout homogène, c'est pas voilà, la communauté LGBTQIA+, il y a plein de disparités et tout en son sein, évidemment. Mais de partir avec ce socle commun et de pouvoir aborder des violences LGBT-phobes, des violences médicales, certains sujets, voilà, en partant pas de zéro et en n'ayant pas cet enjeu de devoir faire de la pédagogie et l'éducation en même temps qu'on fait du soin thérapeutique communautaire, quoi.
0: L'idée, c'est de pas se fatiguer et de plutôt prendre soin de soi sans devoir fermer les autres sur le tas, quoi.
2: Ouais, et de se sentir plus fort et forte ensemble.
0: Il a été difficile pour vous d'avoir des inscriptions sur les dernières rondes, notamment cette année. Est-ce que vous avez pu dégager pourquoi? Et du coup, qu'est-ce que vous avez prévu sur les rondes à venir?
2: Alors ouais, effectivement, en fait, on a eu très peu d'inscriptions et donc il y a eu pas mal de rondes cette année qu'on n'a pas pu maintenir. Nous, on s'est beaucoup posé de questions sur la com, sur des enjeux. Enfin, j'ai l'impression que l'enjeu central, c'est un peu la communication et comment on explicite suffisamment bien ce que c'est qu'une ronde d'écoute et de partage en thérapie communautaire intégrative. Parce que c'est des mots qui parlent pas forcément d'eux-mêmes. Après, quand on les explique, je pense que les gens peuvent voir le lien et capter. Mais là, comme ça, de but en blanc, je suis pas sûre que ce soit très, très parlant. J'ai l'impression que là, nos efforts, peut-être pour cet été et pour préparer la rentrée, ça va être d'améliorer la com. Et je me dis que rien qu'une émission comme ça, c'est trop chouette pour faire connaître et que les gens sachent un petit peu en amont dans quoi elles s'embarquent en venant participer à une ronde d'écoute.
0: Aussi, moi, je me pose la question de, en vrai, le milieu LGBTQIA+ sur Grenoble, il est existant, il est fort, mais il n'est pas si grand. On a tendance à se recroiser très vite. Est-ce qu'il y a un côté où vous pensez que ça peut être intimidant de venir en étant partie de votre cercle proche ou alors en se connaissant, de se croiser dans des moments qui peuvent être quand même intimes parce qu'on touche à la santé mentale et vous, comment est-ce que vous, qu'est-ce que vous pouvez mettre en place pour que ce soit plus sécurisant au niveau de cette intimité ou le fait de se connaître?
1: Oh, qu'est-ce qu'on peut mettre en place? On n'y a pas vraiment pensé encore. Je pense qu'on n'y a pas pensé aussi parce qu'on s'est dit que de toute façon, les personnes sont déjà au courant de ces enjeux, qu'on peut se recroiser facilement, enfin voilà. Et que du coup, si t'as pas envie de te retrouver en intimité avec beaucoup de personnes que tu vas recroiser, j'imagine, c'est sûr que tu viens pas trop. Après, pour minimiser les enjeux de est-ce que les autres personnes, est-ce que les personnes vont parler, par exemple, il y a l'anonymat dont on parlait au début.
0: Ouais.
1: Et après, ça dépend des gens. Il y a des personnes qui préfèrent pas connaître les gens, il y a des personnes qui préfèrent justement connaître les gens. Et du coup, peut-être on aura plus les gens qui soit qui s'en foutent, soit qui préfèrent. Moi, je préfère connaître les gens.
2: Ouais, moi, à titre d'exemple, ça nous est arrivé d'animer une ronde où j'ai une amie très très proche qui est venue. Et ça n'a pas du tout posé problème, quoi. Enfin, il y avait un truc de... on sait que ça va être un peu exposant, on sait qu'on va partager des choses que potentiellement l'autre ne sait pas, ou pas encore, ou pas comme ça. Et c'est aussi ça qui est trop chouette, c'est à partir du moment où le groupe s'en saisit, la situation, on l'a fait un peu évoluer, on partage nos stratégies, nos ressources, et on avance comme ça. Et voilà, après, effectivement, tout le monde n'a pas le même rapport au fait de s'exposer. Il y a des gens plus pudiques que d'autres. Il y a des gens pour qui, peut-être qui ont des mauvaises expériences d'avoir partagé des choses perso et puis que ça s'est un peu retourné contre eux ou quoi. C'est des choix. Et après, c'est pas pour surresponsabiliser les individus, mais il y a quand même un truc un peu de conscience de genre, je viens dans un groupe, je suis un petit peu responsable de ce que j'y partage. Et par contre, là où c'est une responsabilité partagée, pour le coup, c'est que c'est aussi ce que les autres en font et, ou n'en font pas. Genre, aller étaler ça aux yeux de tout le monde qui n'était pas là, quoi.
1: Oui, puis de toute façon, il n'y a jamais une méthode qui correspondra à tout le monde, du coup... J'ai l'impression que ce qui est important, c'est de pouvoir avoir accès à plein de méthodes différentes pour pouvoir choisir laquelle te convient, quoi. Mais on n'a pas prétention à proposer quelque chose qui plaira à tout le monde. Enfin, ça c'est sûr.
0: Et du coup, pour les prochaines rondes d'écoute, où est-ce qu'on peut trouver les informations sur les dates, le lieu?
2: Du coup, en général, on met sur des agendas en ligne, des agendas plutôt militants, genre le Tamis, ici Grenoble, CRIC. Après, c'est aussi possible d'écrire, d'envoyer un petit SMS ou un mail au Café Santé pour avoir l'info de la prochaine date. Là, a priori, il n'y aura pas de ronde avant septembre ou octobre. Et du coup, voilà, c'est possible de se tenir au jus en ligne, quoi.
0: Ça marche.
2: Ou directement en écrivant à Café Santé.
1: Mmh.

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0: Donc on est toujours dans l'apérophonie sur Radio Campus Grenoble au 90.8. On est actuellement avec Joe et Swan qui sont formés à animer des thérapies communautaires intégratives ou TCI sous forme de rondes d'écoute. On parlait de solidarité collective. Joe, est-ce que tu as quelque chose à ajouter à ce niveau-là sur tout ce qui est... les TCI proposent de la solidarité collective dans le fait d'être ensemble, de faire du lien, de proposer une autre manière d'aborder la santé mentale. C'est nécessaire à l'heure actuelle.
1: Oui, c'était juste pour... je peux aussi rebondir sur quelque chose que tu as dit un peu plus haut que... malgré ce qu'on mettait en place par rapport à la santé mentale, y a les problèmes de santé mentale qui augmentent. Et du coup, je trouve pas ça si contradictoire comme constat, parce que j'ai l'impression qu'on va pas chercher forcément sur les mêmes causes. Et en fait, pour moi, c'est sûr que les problèmes de santé mentale augmentent parce que on n'est pas en dehors de la société et que les problèmes de la société, de discrimination, d'inégalité et de quantité de violence systémique augmentent d'année en année. Et que, comme on a pu le voir pendant cette émission, ça a des impacts sur la santé mentale. Et parce qu'on n'est pas des individus, des petites âmes comme ça qui volent complètement séparées de notre environnement. Et du coup, de la même manière que le collectif ou le systémique dans le collectif, a des impacts négatifs, le collectif est aussi en même temps une des solutions possibles, et dont dans la solidarité, que ça soit la solidarité matérielle ou la solidarité dans les idées, dans la santé mentale. Et que du coup, pour moi, la TCI, ça propose plus une forme de thérapie, en effet, comme tu disais, qui est plus dans le partage. Enfin, c'est comme je disais un peu tout à l'heure, finalement, de le niveau collectif qui est un peu à l'intermédiaire de tout et où la solidarité peut s'exprimer. Et j'ai l'impression que... y a pas mal de nœuds individuels qui peuvent se déjouer dans le collectif, parce que en vrai, je suis toujours pas très sûre que on est un individu si individu
0: c'est isolé. Oui.
1: Ouais.
0: Oui, carrément. On arrive à la fin de l'émission. Joe et Swan, merci beaucoup d'avoir participé. Merci également à l'équipe de Radio Campus, notamment à Zoé, à la régie. Et n'hésitez pas à aller écouter le premier enregistrement sur la santé mentale et sur le lien social qui a été enregistré en octobre sur le site de Radio Campus. Donc jetez-y un œil et une oreille, ainsi qu'aux autres émissions faites par les étudiants Relais Santé et Relais Égalité.
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dire bonsoir, bienvenue sur Radio Campus 90.8 à l'émission Boxon. Il faut que ça tape dans les mains. Allez Doumé, viens, on va parler. On va arrêter la musique.

0: Donc là, on va pouvoir entendre Doumé, ça va être bon, tu vas pouvoir prendre le micro. Bienvenue sur Radio Campus sur le 90.8 pour l'émission Boxon en direct du bar Le Petit Perrière sur les Quais Perrières. Doumé, bonsoir.
1: Est-ce que bonsoir, oui, je t'entends très bien.
0: Ça a l'air de fonctionner, dis donc. Hein. On a un peu galéré, mais c'est parce qu'il y a beaucoup de choses à installer. Donc on est sur Radio Campus sur le 90.8 pour l'émission Boxon. Avec une session vinyle et vin ce soir de 19h à 20h et de 21h à jusqu'à ce que Doumé me mette dehors parce qu'on aura marre.
1: Ouais, 5-6h du matin, oui.
0: Ouais, on verra. On vous attend.
1: Sur les heures légales et, oui. Et voilà, on verra comment ça se passe. Si on peut faire intervenir aussi d'autres gens, on verra bien. Il ouais, y a des amateurs de vin ce soir autour de nous.
0: C'est vrai. Alors, le Petit Perrière, on peut dire où c'est? C'est sur les quais.
1: C'est exactement sur le quai Perrière, comme son nom l'indique.
0: Bravo.
1: Au milieu des pizzerias. Entre la Toscana et la Felicita.
0: Voilà, il fait beau. Il fait à peu près beau, en tout cas, il pleut pas, on est bon. Le principe de ton bar à Doumé, c'est.
1: Bar à vin, bar à bière, bar à concert, bar culturel. L'intention, c'est de donner du bonheur aux gens. Voilà.
0: Ah, c'est pas mal.
1: De garder ce petit côté terroir en proposant des vins de qualité, biodynamie, nature, pas que, voilà, mais des choses bien faites et puis à prix abordable. On essaye de rester accessible à tout le monde. Voilà.
0: Cool, parce qu'on peut boire sur place et on peut aussi emporter les bouteilles que tu conseilles.
1: Ça fait cave à vin également.
0: Ça fait qu'à 20, ça c'est quand même pas mal, c'est assez agréable. Parce que si on a aimé le vin qu'on a bu le soir même,
1: on peut l'emporter.
0: On peut l'emporter, donc ça c'est plutôt cool.
1: Voilà.
0: Ok, qu'est-ce qu'on se repasse un peu de musique maintenant qu'on sait que ça marche et puis tu vas nous présenter un vin, on va parler
1: un petit peu d'un ou deux domaines que j'affectionne.
0: Cool.
1: Deux styles différents. Je vais parler du domaine de Elodie Balm, donc une vigneronne qui porte le nom de son domaine. Et le domaine de la Courna aussi, que j'aime beaucoup. Vraiment deux styles opposés que j'aime beaucoup, que j'affectionne particulièrement. Voilà.
0: Donc tous les deux Côte-du-Rhône, tu disais?
1: Alors il y en a un, c'est un domaine, la Courna, c'est Nord-Isère.
0: Nord-Isère, pardon. Ouais. Okay.
1: Et donc local, très local, et puis à Saint-Chef. Et de Elodie Balm, on est dans du côté de Rasto.
0: Okay. Ouais.
1: Côte-du-Rhône méridionale, sud de Côte-du-Rhône. Voilà.
0: Très bien. Cool. Et qu'est-ce qu'on fait? On en reparle tout à l'heure.
1: Bah, tout à l'heure.
0: On aura les vins. Allez, c'est parti.
1: Grand plaisir.
0: À tout à l'heure.

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0: Alors, c'est pas grave. Est-ce qu'on nous entend? J'ai l'impression qu'on nous entend quand même.
1: Oui.
0: Ouais. Alors, on est toujours en direct du Petit Perrière, sur les quais Perrières à Grenoble. Et on est sur cette session vin et vinyle de l'émission Boxon, que je présente de 19h à 20h, comme tous les mardis en vinyle. Doumé, ça te fait plaisir que j'ai sorti des vinyles quand même.
1: Voilà, oh, ça fait longtemps.
0: Ouais.
1: Longtemps que je n'ai pas pratiqué. J'adore.
0: Ouais, bah, tu voudras pratiquer peut-être ce soir, on verra.
1: On va essayer, je ne sais pas.
0: Donc on est là parce que tu as un bar à vin, on peut appeler ça comme ça.
1: Oui.
0: Pas que, mais qui.
1: Bar à vin, cave à vin, bar à tapas.
0: Voilà, bar à tapas. C'est
1: culturel.
0: Très bien. Super, avec des petits concerts. Oui, il y a souvent des concerts et des petites animations, c'est
1: oui,
0: cool.
1: Oui, un à deux par mois. Il peut y avoir du théâtre d'impro aussi, lecture de contes.
0: Ok, cool. Voilà. Très bien.
1: Stand-up.
0: Ah, stand-up aussi. Ok, cool.
1: Ça peut arriver.
0: Et on avait dit, je passe des vinyles et puis toi, tu nous parles un peu de vin.
1: Oui,
0: ça
1: bah, tu vas goûter peut-être avec modération, bien sûr.
0: Bien sûr.
1: Du vin tout à l'heure.
0: Oui.
1: Le premier que je voulais te faire goûter, c'était un domaine du Nord-Isère à Saint-Chef. Et je les aime bien. C'est un couple, donc Aurélia et Serge, qui se sont rencontrés. Donc elle était dans l'industrie du vin, industrie, je dis bien. Ensuite, elle rejoint Serge qui faisait de la culture de la viticulture,
0: okay.
1: Et de façon plus confidentielle. Et ils se sont rencontrés, puis ils ne se sont plus quittés. Donc elle est à l'origine du Bugey et elle a traversé le Rhône pour plus le retraverser à nouveau. Donc elle est restée côté Isère. Voilà.
0: Très
1: donc
0: bien.
1: Je les aime bien parce que c'est ils font un vin qui a un peu tendance en ce moment, c'est des vins un peu moins alcoolisés que ce qu'on peut trouver aujourd'hui, dû peut-être au réchauffement climatique ou autre. Et c'est des vins un peu tendance, j'aime bien, dans le sens où ils sont légers. C'est très bien pour l'apéro, les grillades, les barbecues.
0: On parle de quoi comme couleur là?
1: Ah ben, rouge et blanc.
0: Rouge et blanc.
1: Les deux, mon capitaine.
0: Parfait.
1: Alors c'est des vins, c'est un vin de paysan. Moi j'aime bien parce que ça leur ressemble. Ah. Ça ils ont un petit peu de caractère. Ils ont, mais à la fois ils sont légers, digestes et voilà, ça leur ressemble. Alors ils sont autodidactes, hein, presque.
0: Tu peux nous redire le nom de domaine, excuse-moi.
1: Alors c'est le domaine de la Courna,
0: okay.
1: À Saint-Chef. Voilà, j'aime bien. Aurélia et Serge. Donc voilà, ils ont commencé petit, puis petit à petit, bah, ils essayent, ils tentent, ils innovent. Enfin voilà, j'aime beaucoup ce qu'ils font. Alors, ils ont essayé plein de choses. Hein. Ils ont essayé aussi d'entretenir leur vigne avec des cochons, par exemple.
0: Ah, ça c'est cool, c'est original.
1: Ouais. Bah oui, pour garder un petit peu la biodiversité, donc entretenir les vignes, entre les vignes. Et bon, ils ont arrêté un petit peu. Parce que les cochons et les truies, ben, ils se faisaient emmerder un peu avec les sangliers. Et du coup, ils se faisaient prendre. Et les petits, ils n'arrêtaient pas de se barrer. Ils défonçaient un peu les cultures des voisins,
0: okay.
1: Etc., etc. Donc, ils ont essayé autre chose. Ils ont essayé plein de choses. Les moutons, ils ont essayé. Et là, ils ont un cheval.
0: Okay.
1: Un cheval de trait qui était destiné à la boucherie.
0: Ah.
1: Et ils l'ont gardé. Ils l'ont gardé. Et puis, ben, du coup, ben, ils s'en servent pour griffer la terre.
0: Okay. Pour enlever les mauvaises herbes.
1: Ouais, voilà, pour aérer la terre. Hein, okay. Pas trop enlever les herbes, mais okay. La griffer pour voilà, qu'il y ait un petit peu de,
0: avec les cochons, j'avais jamais entendu.
1: Biodiversité. Ouais, ouais, ouais. Hein, c'est original. Ils tentent plein de choses. Et leur cheval qui s'appelle Ulysse, d'accord, ils en ont fait une cuvée qui s'appelle Ulysse aussi. Et c'est la ligotée
0: okay.
1: Du Nord-Isère. Voilà.
0: Super. Eh ben, ça donne envie. On va, j'espère, déguster ça. Vous pouvez aussi venir déguster ce vin ce soir. Pas que ce soir, mais au Petit Perrière, sur le quai Perrière à Grenoble. Entre une ou deux pizzas qui
1: exactement.
0: Traînent autour. Et voilà. Allez. Eh ben, on se retrouve après 21h, parce qu'il y a Jalo qui va faire son émission sur Radio Campus. Et à 21h, on reprendra l'antenne pour passer des vinyles et parler un peu de vin encore, si t'es d'accord.
1: Eh ben, avec plaisir.
0: Allez, à tout à l'heure.

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special request au frère Selecta Bongo pour ta radio Crazy Vodan. 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

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Un reggae qui est contre le système babylonien, système d'oppression, système d'injustice, système néocolonial, système de copinage malsain. 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

0: word of a Rastaman.
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0: Les paroles d'un Rastaman.
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0: Il s'appelle I Warrior.
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0: Un morceau qui s'appelle I Warrior.
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0: Nous sommes des guerriers.
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0: Yes, vous êtes sur Radio Campus 90.8, Campus Grenoble, hold tight. Votre émission de Pépite Roadshow avec l'homme qu'on appelle Jalo Bandi Control.
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0: Dub and dub wise. 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Yes, nous approchons de la fin de l'émission qui dure qu'une heure. Nous avons eu un petit problème technique en début d'émission. Nous n'avons pas pu passer le jingle. Mais c'est pas grave, ce qui est important c'est la sélection et le message. Merci pour votre écoute, votre attention. On se retrouvera dans 15 jours ici avec une autre sélection. Une sélection militante. Une sélection de résistance. Finir avec un dernier morceau. Il sera de Yami Bolo, Ethnical Cleansing.

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C'est un morceau contre la destruction, contre la guerre. Écoutons la version pour finir. Yami Bolo. Disciple Rhythm Section. 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

Yes, Aya, c'était votre émission de reggae de Pepi Drought Show avec l'homme qu'on appelle Diallo. Radio Campus 90.8. C'était le dernier morceau dédicacé à tout un chacun à Grenoble et aux alentours. On se retrouve dans 15 jours ici. Notre sélection. Vous pouvez toujours nous retrouver en ville. Toute la semaine, 9 rue Étienne Marcel au 2 Pépites Reggae Shop. 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

Toujours en direct du bar Le Petit Perrière sur Radio Campus 90.8 pour l'émission Bourg-Son, un peu plus longue ce soir. Ouais.

0: Alors Doumé, comment oui. ça va?
1: Ben, ça va pas mal.
0: Tout va bien. T'es content?
1: Ouais, je suis content.
0: Moi aussi, je suis
1: ouais,
0: content.
1: On écoute du bon son.
0: Cool.
1: On boit du bon vin.
0: Bah oui, on boit du bon vin. En même temps, c'est le principe du bar Le Petit Perrier où on se trouve ce soir.
1: On le déguste, hein.
0: On le déguste.
1: Déguste.
0: Bien sûr, ça se déguste, tout à fait.
1: Bien sûr.
0: Pour cette émission Vinyle et Vin de Boxon, qui dure un peu dans la soirée, qui s'est permis de continuer un peu ce soir. Doumé, tu nous as parlé d'un vin tout à l'heure qui était, j'allais dire ce matin, mais non, quand même pas. Faut pas
1: presque,
0: déconner.
1: Hein. C'était presque ce matin, tellement ça fait longtemps, c'était ça fait une
0: longtemps.
1: Heure.
0: Ouais, c'était... Il y avait un peu plus. Et donc le but c'est de passer des vinyles et de parler un peu de vin. Tout à l'heure tu nous as
1: oui,
0: parlé
1: j'ai,
0: d'un
1: j'ai un autre domaine que j'aime beaucoup.
0: On peut peut-être revenir vite fait sur le petit domaine de tout à l'heure. Donc c'était Nord-Isère.
1: Domaine de la Courna, Nord-Isère à Saint-Chef.
0: Voilà.
1: Il y a une très belle église d'ailleurs. Donc faut y aller et puis faut aussi aller voir les vignerons et la vigneronne et le vigneron
0: qui est domaine de la
1: Courna
0: très
1: donc
0: bien.
1: À Saint-Chef okay. et voilà, ils sont en pleine cambrousse et voilà, je disais, c'est des vins de paysans. C'est pas péjoratif, hein, ce que je dis, c'est vraiment ça leur ressemble. C'est voilà, c'est un peu autodidacte et ça marche. Il y a de la fraîcheur, voilà, c'est à la fois léger et typé. Ça leur ressemble. Moi,
0: j'ai remis une pièce dans la machine.
1: Ouais, vas-y,
0: on parle du deuxième alors. Plutôt.
1: Voilà, donc j'ai parlé de leur cheval,
0: leur cochon, les moutons, tout ça. Entretien avec les cochons, ça.
1: Ils tentent des choses et c'est super. Voilà, c'est vraiment c'est de la bricole et en même temps ça fonctionne. Voilà. Alors que l'autre domaine que j'aime beaucoup aussi, qui est beaucoup plus dans la finesse, l'élégance, la structure, eh ben ça marche aussi. C'est des vins qui sont donc des vins du Côte-du-Rhône du Sud, hein, méridional.
0: Donc, ok, oui, donc qui, là on est plus au soleil là.
1: Voilà, ouais. On est dans l'enclave des Papes, on est à Rasto.

0: pris du vin là-bas. Donc les parents amenaient souvent à la coopérative leurs raisins. Et elle, elle a décidé de produire elle-même son vin, donc de dépoussiérer les Côtes-du-Rhône et de faire des vins ouais, vraiment dans l'élégance, tout dans la finesse. Et j'aime beaucoup. C'est droit, en plus ça respecte l'environnement, mais il n'y a pas de déviance, et c'est vraiment bien bien fait, c'est frais, c'est cool, c'est goulant.
1: Et ça on peut le goûter
0: ouais.
1: chez toi bien
0: ouais,
1: sûr.
0: Bien sûr.
1: Ah, ouais. Et on rappelle qu'ici on peut goûter sur place et emporter si ça plaît.
0: Exactement.
1: Ça c'est le principe du petit Perrière ouais. qui est sur les quais à Grenoble, sur le quai Perrière, le bien nommé.
0: Oui.
1: Voilà, au milieu des pizzas, voilà. Il y a du vin, voilà, ouais. C'est parfait.
0: On a une belle vue sur Beldon, sur Vercors. Beldon.
1: Ce soir, il fait beau, il pleut pas.
0: Bah, il pleut pas.
1: Il fait bon, il y a du monde en terrasse, donc l'ambiance
0: ouais,
1: est
0: les
1: cool.
0: Les gens sont bien. Et ouais, je dirais que les vins que j'ai présentés, dont j'ai parlé, ils sont un petit peu comme la musique que tu as mis. C'est un peu funky, tu vois.
1: Ah, bah cool, ouais. Très bien, parfait. Ouais, on a commencé par du rock un peu 70, ouais. Et puis
0: et là,
1: on est plutôt sur de la funk, et puis ouais. On retournera sur du rock un peu plus électrique, on va dire, tout à l'heure, ou d'autres, on verra.
0: Et bah,
1: c'est beau que son, c'est un peu dans tous les sens. Et puis là, on va quand même continuer sur la funk.
0: Ouais, j'ai hâte.
1: Allez, c'est parti, à tout à l'heure.
0: Tout à l'heure.

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0: Alors, on est toujours en direct sur Radio Campus Grenoble pour que le 4, sur le 90.8. Ouh là là, je commence à bégayer, il est tard. On est toujours là, Doumé ?
1: Comment ça ? Ouais, je suis toujours là.
0: Très bien.
1: On commence à se faire tard, mais on est bien.
0: On est bien. La musique est bonne, j'espère.
1: Oui.
0: Et
1: y a encore moi, elle me convient.
0: Pardon ?
1: Moi, elle me plaît.
0: Bah, c'est parfait. On est donc en direct de Le Petit Perrière, sur le quai Perrière, du même nom, dans le bar à vin de Doumé, qui est avec nous ce soir et qui nous parle un peu de vin entre quelques vinyles qui tournent.
1: Voilà. Pour revenir un petit peu aux deux domaines que j'ai présentés tout à l'heure, c'est donc pour dire que ces deux styles qui s'opposent, l'élégance, la finesse, la structure, à un monde un petit peu plus paysan. Mais tout aussi bien les deux, parce que c'est comme si on opposait la cuisine gastronomique à la cuisine de grand-mère familiale. Et c'est deux cuisines qui sont très bien, qu'on apprécie.
0: Avec voilà, peut-être c'est plus de liberté sur peut-être le Nord-Isère par rapport à du resto, où peut-être il y a eu un peu, plus d'engagement, un peu plus d'histoire.
1: D'engagement et de... Ouais, de... Oui, tout à fait.
0: Si je puis me permettre.
1: Alors... Oui et non. C'est dans le sud, c'est
0: corrige-moi,
1: les Côtes-du-Rhône-Village, donc Roex, donc c'est des appellations Côtes-du-Rhône-Village, comme Rasto, comme Kéran, etc. Dans le sud, et donc c'est plus deux générations qui s'opposent, c'est-à-dire que c'est la fille et les parents qui s'opposent. Donc voilà, les enfants qui veulent reprendre le flambeau, mais de dépoussiérer tout ça et de faire des vins dans l'air du temps et accessible, frais,
0: très bien.
1: Plus léger que ce qui se faisait auparavant. Et dans le Nord-Isère, on reste dans un mode paysan, dans l'autodidacte et dans le pas l'innovation. On n'est pas dans la structure, on n'est pas dans la technique, on est dans l'inventivité, quoi.
0: Bon, okay. Bref. Tu voulais nous parler d'un troisième peut-être ?
1: Je voulais juste faire un petit point sur les vins de l'Isère, parce qu'il y a des choses très bien comme Thomas Fino, Les Retissons, Domaine des Sept Lunes,
0: le Domaine des Loups,
1: Domaine du Loup des Vignes aussi, de Saint-Chef. Donc tout ça, ce sont des vins qui ont le vent en poupe et... parce que aujourd'hui le vin a un petit peu de mal, la vente d'alcool diminue, ça peut se comprendre aussi, mais la vente de vin aussi, surtout. Donc il y a des régions qui souffrent, les Côtes-du-Rhône, les Bordelais, le Languedoc, et là on a un petit sursaut dans l'Isère qui fait du bien, qui fait plaisir, et ça, c'est rafraîchissant. Donc c'est des gens qui font les vins comme les jeunes d'aujourd'hui ou les vieux ont envie d'avoir. Donc ils arrivent à trouver un compromis. Et voilà, c'est pour ça que je les aime beaucoup.
0: Et donc le troisième ou pas du tout ?
1: Tout à l'heure.
0: Allez, c'est parti, on continue.

0: Et vous écoutez toujours Radio Campus sur le 90.8 en direct du Petit Perrière sur le Quai Perrière en compagnie de Doumé qui nous accueille ce soir, enfin qui accueille Boxon. Merci Doumé de m'accueillir.
1: Merci à toi.
0: C'est bon
1: très
0: échange.
1: Honoré d'être invité sur Radio Campus.
0: c'est une radio cool.
1: que j'écoute depuis. Je compte plus d'années.
0: T'as connu Radio Brume ?
1: Oui, bien sûr.
0: Ah, bravo.
1: J'ai 55 ans aujourd'hui, donc t'imagines.
0: Aujourd'hui ?
1: Non, aujourd'hui, depuis le mois de mai, mais là, ce mois-ci.
0: Ok.
1: Et Radio Brume, bien sûr.
0: Cool. Et ben...
1: Sur le site de Ève à l'époque, je ne sais pas si c'est toujours.
0: Exactement, c'est toujours à Ève. On a un studio au ciel également.
1: Alors, juste pour la petite anecdote, j'ai eu une émission de radio, moi, sur Radio Kaleidoscope. Très longtemps dans le bunker au village olympique. Et une émission gothique, tu vois. Rien à voir. Mais bon, ça c'est une autre histoire.
0: Rien à voir avec le vin qui est une composante principale de ton bar ce soir, où tu nous proposes une belle sélection de vins pour cette soirée vinil et vin.
1: Un dernier domaine que je voulais présenter, c'est le domaine de l'Argentière dans le Vaucluse. Aussi, toujours un peu le Côte-du-Rhône méridional.
0: Ok.
1: Ce sont des vignerons qui sont venus me voir un jour au bar. J'ai goûté leur vin, j'ai fait « Waouh, qu'est-ce que c'est que ça ?» Et c'était même « Waouh, qu'est-ce que c'est que ça ?»
0: Ah oui, ah, quand même.
1: Sans prétention, c'est des vignerons qui ont commencé en 2022, donc c'est tout frais. Ils en sont à leur troisième, quatrième millésime et ils ont 3-4 cuvées. Allez, je crois qu'ils en ont une cinquième cette année. Ce sont des vins frais, complètement nature. Mais alors, c'est maîtrisé de bout en bout. Et c'est encore un autre style. C'est vraiment des vins nature. Moi, je viens de loin. Hein, je viens du conventionnel.
0: Comme beaucoup de gens.
1: Et petit à petit, je suis venu sur... des choses un petit peu plus naturelles et ça s'en ressent quoi. On a pas d'intrants, on a les vrais goûts du raisin. Il y a rien d'uniformisé et du coup ça donne des choses comme ça un petit peu.
0: Tu peux nous redire le nom du domaine, pardon?
1: Ouais, le domaine de l'Argentière.
0: On retrouve chez moi, bien sûr. On retrouve chez toi en dégustation.
1: Ils ont une cuvée qui s'appelle Pétug en rouge, Chroma en blanc, Chroma en rouge.
0: On trouve en dégustation.
1: On peut tout boire, même si c'est pas les vins du moment, mais on peut les goûter quand même.
0: On rappelle que chez toi, ce qui est cool, c'est que on peut boire du bon vin et qu'après on peut repartir avec une bouteille.
1: Exactement.
0: C'est un bar à vin. Bah oui. Parfait, c'est super.
1: Donc c'est devenu presque des amis parce qu'ils viennent sur Grenoble, ils ont un peu de famille, ils viennent me livrer régulièrement et ils sont trop gentils, ils sont à l'image de leur vin quoi. C'est vin frais, pétillant, incroyable. Voilà, cool. Bref.
0: En tout cas, Doumé, merci pour cette soirée. Voilà,
1: merci.
0: Et puis, peut-être à une prochaine, du coup.
1: Ouais, oui.
0: Allez,
1: j'espère.
0: Bonne soirée sur 90.8.
1: Bonne soirée.

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